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2: Bonjour à tous. Quel bilan de cette canicule déjà historique en France? Une nouvelle cellule de crise se réunit autour du Premier ministre en fin d'après-midi. Matignon va faire le point sur l'épisode et sur ses conséquences sanitaires et économiques. Si les températures redeviennent supportables sur la majeure partie du pays, trois départements du Sud-Est et la Corse restent en vigilance orange canicule. Attention aussi au risque d'incendie très élevé sur le Vaucluse, aujourd'hui placé en vigilance rouge. Alerte orange également pour sept départements autour de la Méditerranée. Les enquêteurs du BEA, le bureau d'enquête et d'analyse pour la sécurité de l'aviation civile, sont sur le site du crash à Tomblaine en Meurthe-et-Moselle. Ils démarrent leurs investigations pour tenter de comprendre pourquoi l'avion s'est écrasé hier peu après son décollage. Accident qui a fait 11 morts. Les victimes ont été évacuées de l'appareil la nuit dernière. Les identifications sont en cours. Un bateau de croisière évacué en pleine nuit à cause d'un incendie. Il était à quai dans le port d'Honfleur dans le Calvados. Les 132 passagers et 31 membres d'équipage sont tous sains et saufs. Près d'une centaine de pompiers ont été mobilisés pour éteindre le feu parti des cuisines du navire. Un triste anniversaire, cela fait un an aujourd'hui que Christophe Glaize est en prison en Algérie. Le journaliste français condamné pour apologie du terrorisme, il est injustement détenu, dénonce Reporters sans frontières qui appelle de nouveau à sa libération immédiate. Les parents de Christophe Glaize espèrent que les récentes évolutions judiciaires en Algérie débouchent rapidement sur une grâce présidentielle. Une panne touche Orange depuis ce matin. Les clients de l'opérateur de téléphonie et de sa filiale Soch concernés par cet incident technique qui entraîne des perturbations sur les services mobiles et sur la 4G et la 5G. Le foot et la suite des 16e de finale de la Coupe du Monde. À 19h, le Brésil affronte le Japon, suivi de l'Allemagne face au Paraguay. Le vainqueur sera potentiellement le prochain adversaire des Bleus. Eux joueront leur place en 8e demain soir contre la Suède. Et c'est la fin de ce flash. Très bonne journée.
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2: Bonjour à tous. Quel bilan de cette canicule déjà historique en France? Une nouvelle cellule de crise se réunit autour du Premier ministre en fin d'après-midi. Matignon va faire le point sur l'épisode et sur ses conséquences sanitaires et économiques. Si les températures redeviennent supportables sur la majeure partie du pays,

0: Trois départements du sud-est et la Corse restent en vigilance orange canicule. Attention aussi au risque d'incendie très élevé sur le Vaucluse, aujourd'hui placé en vigilance rouge. Alerte orange également pour sept départements autour de la Méditerranée. Les enquêteurs du BEA, le bureau d'enquête et d'analyse pour la sécurité de l'aviation civile, sont sur le site du crash à Tomblaine en Meurthe-et-Moselle. Ils démarrent leurs investigations pour tenter de comprendre pourquoi l'avion s'est écrasé hier peu après son décollage. Accident qui a fait 11 morts. Les victimes ont été évacuées de l'appareil la nuit dernière. Les identifications sont en cours. Un bateau de croisière évacué en pleine nuit à cause d'un incendie. Il était à quai dans le port d'Honfleur dans le Calvados. Les 132 passagers et 31 membres d'équipage sont tous sains et saufs. Près d'une centaine de pompiers ont été mobilisés pour éteindre le feu parti des cuisines du navire. Un triste anniversaire, cela fait un an aujourd'hui que Christophe Glaize est en prison en Algérie. Le journaliste français condamné pour apologie du terrorisme, il est injustement détenu, dénonce Reporters sans frontières qui appelle de nouveau à sa libération immédiate. Les parents de Christophe Glaize espèrent que les récentes évolutions judiciaires en Algérie débouchent rapidement sur une grâce présidentielle. Une panne touche Orange depuis ce matin. Les clients de l'opérateur de téléphonie et de sa filiale Soch concernés par cet incident technique qui entraîne des perturbations sur les services mobiles et sur la 4G et la 5G. Le foot et la suite des 16e de finale de la Coupe du Monde. À 19h, le Brésil affronte le Japon, suivi de l'Allemagne face au Paraguay. Le vainqueur sera potentiellement le prochain adversaire des Bleus. Eux joueront leur place en 8e demain soir contre la Suède. Et c'est la fin de ce flash. Très bonne journée.
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2: Bonjour à tous. Quel bilan de cette canicule déjà historique en France? Une nouvelle cellule de crise se réunit autour du Premier ministre en fin d'après-midi. Matignon va faire le point sur l'épisode et sur ses conséquences sanitaires et économiques. Si les températures redeviennent supportables sur la majeure partie du pays, trois départements du Sud-Est et la Corse restent en vigilance orange canicule. Attention aussi au risque d'incendie très élevé sur le Vaucluse, aujourd'hui placé en vigilance rouge. Alerte orange également pour sept départements autour de la Méditerranée. Les enquêteurs du BEA, le Bureau d'enquête et d'analyse pour la sécurité de l'aviation civile, sont sur le site du crash à Tomblaine en Meurthe-et-Moselle. Ils démarrent leurs investigations pour tenter de comprendre pourquoi l'avion s'est écrasé hier peu après son décollage. Accident qui a fait 11 morts. Les victimes ont été évacuées de l'appareil la nuit dernière. Les idées d'identification sont en cours.

0: cours. Un bateau de croisière évacué en pleine nuit à cause d'un incendie. Il était à quai dans le port d'Honfleur, dans le Calvados. Les 132 passagers et 31 membres d'équipage sont tous sains et saufs. Près d'une centaine de pompiers ont été mobilisés pour éteindre le feu parti des cuisines du navire. Un triste anniversaire, cela fait un an aujourd'hui que Christophe Glaize est en prison en Algérie. Le journaliste français condamné pour apologie du terrorisme, il est injustement détenu, dénonce Reporters sans frontières qui appelle de nouveau à sa libération immédiate. Les parents de Christophe Glaize espèrent que les récentes évolutions judiciaires en Algérie débouchent rapidement sur une grâce présidentielle. Une panne touche Orange depuis ce matin. Les clients de l'opérateur de téléphonie et de sa filiale Soch concernés par cet incident technique qui entraîne des perturbations sur les services mobiles et sur la 4G et la 5G. Le foot et la suite des 16e de finale de la Coupe du Monde. À 19h, le Brésil affronte le Japon, suivi de l'Allemagne face au Paraguay. Le vainqueur sera potentiellement le prochain adversaire des Bleus. Eux joueront leur place en 8e demain soir contre la Suède. Et c'est la fin de ce flash. Très bonne journée.
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1: Et bonjour à tous, on se retrouve aujourd'hui pour l'agenda de la semaine qui regroupe toutes les activités à venir dans les prochains jours. Commençons à Évron. Au Festival d'Art, venez retrouver Coruscant, un groupe de gospel. Le festival se déroulera le vendredi 3 juillet à 21h à la Basilique d'Évron. Venez découvrir Coruscant et leurs convictions. La musique gospel n'est pas un patrimoine à conserver sous verre, c'est une énergie vivante à partager. Venez vivre cette expérience unique. Attention, les places seront sur réservation, au prix pouvant aller de 5€ à 18€. Toujours sur la continuité du Festival d'Art, venez retrouver Gospel Academy dimanche 5 à 17h à la salle des Oréades à Montsûr. La participation est gratuite. Pendant 6 mois, 120 chanteurs amateurs, habitants du territoire, se sont réunis pour former un chœur éphémère avec un point commun. L'envie de chanter ensemble et de découvrir la musique gospel. En effet, la plupart des participants n'avaient jamais lu une partition. Certains n'avaient jamais chanté ailleurs que sous la douche. Ils se sont rassemblés avec un seul but, chanter et partager leur passion. Du samedi 4 juin au mercredi 8 juillet 2026, à la salle du Temple, rue de la Fontaine, venez explorer le monde méconnu du vitrail en visitant l'exposition de l'artiste vitrailliste

le Goïc, qui travaille le verre, la couleur du vitrail. Son but, faire découvrir son art au grand public. Pas besoin de réservation, l'entrée y est libre. Passons par Saint-Aubin, où le concert bois se déroulera vendredi 3 juin à l'église Saint-Aubin. L'école de musique danse théâtre Haute-Sarthe Alpes-Mancel vous propose un concert voix gratuite à 20h à l'église Saint-Aubin de Locney. Le vendredi 3 juillet avec la chorale Ophélia, le chœur féminin et les classes de chant. La participation y est gratuite. Le vendredi 3 juillet, si vous voulez passer une journée amusante et ludique en passant par la sortie à la découverte des chauves-souris de la Sarthe. La sortie se déroulera à la salle Georges Durand, place du parc du château Fresnay-sur-Sarthe. Le vendredi 3 juillet, la LPO Sarthe vous invite à une visite passionnante pour mieux connaître ces étonnants mammifères nocturnes, leur mode de vie et leur rôle essentiel dans notre environnement. Cette animation s'inscrit dans le cadre de la thématique annuelle de la ville, le règne animal. Toujours à Fresnay-sur-Sarthe, le concert de Henriette se passera le samedi 4 juillet à la cale des Tanneries. À Fresnay-sur-Sarthe, à partir de tous les samedis du 4 juillet au 29 août, la municipalité de Fresnay-sur-Sarthe vous propose une soirée conviviale dans un lieu de la ville autour d'un concert, d'une pièce de théâtre ou encore d'un spectacle. Tous gratuits, exception le 1er août. Du côté de Saint-Léonard-des-Bois, l'exposition de Fanny Ferré se déroulera dans la grande salle. Le samedi 4 juillet, elle nous y présentera ses sculptures faites de terre cuite. Fanny Ferré est une sculptrice française formée aux Beaux-Arts. Elle développe depuis de nombreuses années une œuvre profondément liée à la terre et à la figure humaine. Ses sculptures en terre cuite, souvent regroupées en famille ou en tribu, évoquent avec force et poésie le mouvement, le lien. Et pour finir, le festival Saint-Seine, le samedi 4 juillet, auprès de la chapelle à Saint-Seineri-le-Géré. Il commencera à partir de 17h30. Au programme, les groupes Remana, Timinis, Monkey Tonk, Blues Band, Helen and the Boys, Love and Buzz. Le prix tarifaire est un prix unique, 12€ par personne. Mais pour les moins de 12 ans, la place sera gratuite. La restauration et la buvette seront sur place. C'est la fin de l'agenda de cette semaine. En cette période de forte chaleur, pensez à vous hydrater et à rester au frais. Faites aussi attention à vos proches et on se retrouve à la rentrée.

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1: Les belles et bonnes nouvelles de Saul, lues par Louis. Téléphérique to Heaven. Imaginez une large plaine au cœur d'un hiver blanc. Le soleil a depuis longtemps disparu derrière de grandes collines au loin. Là, au milieu de cette plaine, se tient à l'écart d'un village, une petite maison de campagne, de plein pied, de la fumée s'échappant de sa cheminée. À l'intérieur de celle-ci, un feu vit dans son foyer, donnant à sa pièce un air chaleureux. Sur un confortable fauteuil, une personne d'un certain âge se tient profondément dans l'assise, comme ancrée dans le sol. Face à celle-ci, plusieurs enfants semblent pendus à ses lèvres. Ainsi, il poursuit sa saga, le son de sa voix accompagné par une douce mélodie. Allez, juste pour vous, une dernière histoire avant de vous coucher. C'était il y a fort longtemps. Je n'étais pas aussi sage qu'aujourd'hui et, un peu par hasard, je me suis retrouvé devant une montagne canadienne, avec une irrésistible envie de la gravir. En réalité, je n'étais pas le seul ici. C'était même plutôt rempli de monde, tous différents, ne parlant même pas la même langue. Mais tous étaient attirés, tout comme moi, par ce sommet. Alors j'ai commencé à monter. C'était le matin, le froid était présent partout, tandis que le brouillard, à couper au couteau, m'entourait avec ses illusions fantomatiques. Tu veux dire qu'il y a des fantômes dans le brouillard ? Non, bien sûr que non, il n'y a pas de fantômes dans le brouillard. Simplement, les mouvements de l'air donnent l'impression qu'il se trouve des formes à l'intérieur. La prochaine fois que vous voyez de la brume, n'hésitez pas à regarder dedans. On y voit toutes sortes de choses fascinantes et amusantes. Bon, bref, revenons à nos moutons. Des formes se présentaient dans le brouillard, mais je n'avais aucune idée de ce qu'elles pouvaient vouloir dire. Alors j'ai continué d'avancer. Quelques personnes se sont jointes à moi, et nous avons marché ensemble, tout en discutant de nos découvertes et de ce qui nous passionnait. Certains d'entre nous repartaient mystérieusement dans le brouillard. Je n'ai jamais su ce qu'il était arrivé. Cependant, à mesure que nous avancions, le brouillard reculait, tout en révélant une ville, splendide, comme adossée à la montagne. Cette ville était emplie de lumière, de toutes les couleurs, comme un feu d'artifice permanent. Les bâtiments semblaient tous être des magasins de jouets et de bonbons. Je vous le dis comme je l'ai pensé en le découvrant, c'était absolument splendide. Ainsi, avec mes camarades de montée, nous avons traversé cette ville, les étoiles dans les yeux. L'un d'entre nous s'est tellement plu ici qu'il a voulu rester. Alors il s'est installé dans l'une des confiseries et il a vraiment dévalisé les rayons multicolores. Avec le reste du groupe, on l'a observé, un peu salivant, rien qu'à imaginer tous ces moments pour nous. Et pourquoi tu n'en as pas pris pour toi ? Oui, pourquoi ? Parce que moi, si j'étais là, j'en aurais pris plein et ça aurait été trop bien. Le plus beau jour de ma vie, je pense. Tant de bonbons, juste pour moi. Ah, ça fait plaisir de voir que vous êtes dans le même état que moi. Lorsque j'ai découvert. Et pour ne pas vous mentir, j'ai pris quelques bonbons. Mais juste ceux qui me passaient sous la main. Mais je ne sais pas pourquoi, l'appel de la montée était plus fort que cette envie de rester. Juste avant de quitter notre camarade, du regard, nous l'avons vu se faire déloger de la confiserie par des choses qui le poussaient en dehors du bâtiment à reprendre la marche. Impuissants, nous avons continué à monter, laissant disparaître notre ami dans la brume, désormais assez éloigné de nous. Plus nous marchions, plus les bâtisses alléchantes se transformèrent en miroirs, de toutes sortes, déformant notre reflet à leur bon plaisir. Ce fut, il faut le dire, assez déroutant. Et assez étrangement, aucun de ces miroirs ne semblait refléter l'idée que je me faisais de moi, tout en étant tous rigoureusement exacts sur mon identité. Comme s'ils savaient qui j'étais, alors que je ne voulais pas me l'admettre. Cette vallée de miroirs nous laissa tous perplexes, et sa fin avec un sentiment de ne pas vraiment savoir quoi faire exactement. Nous étions plus sûrs d'avoir envie de gravir cette montagne. Quoi faire exactement ? Et c'est là que, providentiellement, sur les bords de notre route, on trouva une cabine de téléphérique, semblant monter jusqu'au sommet. Des gens entrant dedans avec un pas traînant au sol, d'autres se faisant emmener dedans par les mêmes choses qui avaient délogé notre ami de la confiserie. L'un d'entre nous, comme tiré par cette cabine, s'y dirigea. Nous avons tenté de le retenir, de lui dire qu'il pouvait gravir cette montagne à la force de ses jambes. Mais rien n'y fait, et il rentra dedans. Les portes se refermèrent, alors qu'il nous disait « Vous inquiétez pas, on se retrouvera là-haut. » Et alors, tu l'as revu une fois là-haut ? Un peu de patience, ça, je vous le dirai à la fin de l'histoire, ça. Suite à cet événement, nous nous sentirent accablés, mais satisfaits de tout le trajet parcouru. C'est alors que, devant nos yeux, un immense hôtel se dévoila. Heureux de laisser derrière nous cette galerie de miroirs, et dans l'espoir de trouver un peu de repos, nous entrâmes prestement dans la salle de réception. Là, une personne répondant au nom atypique de Monsieur Oshiro nous demanda dans quelle chambre nous souhaiterions siester. Derrière lui, un immense mur rempli de quatre chambres à perte de vue. Il nous laissa donc choisir notre chambre. Pour ma part, si je me souviens bien, j'avais pris la numéro 42. Je fus surpris en entrant dedans de voir que je n'étais pas le seul dedans et qu'il s'agissait de dortoirs. J'y fis malgré tout une sieste de prince et j'appris en me réveillant que plusieurs dans le dortoir en avaient changé car celui-ci ne leur convenait pas. Tandis que d'autres, ne parvenant pas à trouver le sommeil, étaient partis prendre le téléphérique. Je sortis donc de ma chambre, et en me dirigeant vers la sortie, un air de musique me titilla à l'oreille. Je me suis donc naturellement dirigé vers la source de cet air, et il s'avérait qu'il venait de la salle détente. Une pancarte disait, en désignant cette salle, « Direction téléphérique ». Les souvenirs revenant dans ma tête, je m'empressai de m'éloigner de cette salle en me dirigeant vers la sortie de l'hôtel. Arrivant dehors, je vis là qu'il n'y avait plus qu'un seul de mes compagnons d'ascension qui m'attendait là, parmi quelques compagnons de chambre et plusieurs inconnus à mon bataillon. Sur le sentier que nous arpentions, la vue et le décor devinrent absolument sublimes. La lumière du soleil de fin d'après-midi, se reflétant sur les lacs et la roche, donnait l'impression de gravir une montagne d'or. Tandis qu'à côté de ça, un puissant vent vint vivifier nos muscles et notre esprit par son froid mordant. Cependant, le téléphérique était sur cette fin d'ascension, devenu omniprésent, à chaque mètre au moins, l'un d'entre nous ayant trait de fatigue. Mon dernier ami y entra, en me disant cette même phrase, « On se retrouvera là-haut ». Il me donna une niaque que j'ignorais de moi, et j'ai continué à monter, encore et encore. Mais c'est alors que mes muscles me faisant de plus en plus mal, le sommet vint sous mes pieds. Après avoir repris mon souffle, je me pose et contemple d'abord tout le chemin parcouru. La brume dans la vallée, les lumières semblant follettes de la cité, les miroirs reflétant mille et un aspects du soleil couchant, la grande forme de l'hôtel se détachant de la brume, et puis cette arête, toute d'or vêtue. Si la fenêtre du chalet laissait voir des étoiles au dehors, c'est pourtant dans les yeux des enfants que l'on en comptait le plus. Je me pose là, en contemplant tout ce chemin, puis je me relève et cherche ceux que je devais retrouver au sommet. Ils n'étaient pas là. En vérité, il n'y avait même personne. Seulement la station de téléphérique, posée là, qui étrangement était suspendue à un fil qui continue au-delà du sommet. Et moi, je suis là. Je regarde une dernière fois le chemin d'en bas, et je pense que je ne vais pas tarder à prendre le téléphérique pour aller plus haut. Et voilà les enfants, c'est tout pour ce soir. Quoi ? C'est déjà fini ? S'il te plaît, une autre. On n'a pas sommeil. Oui, mais sommeil ou pas sommeil, il va falloir que vous alliez vous coucher, à moins que vous vouliez avoir affaire à vos parents. Et puis de toute façon, je vous en ai déjà raconté une de plus, alors oust, au lit maintenant.
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2: Bonjour à tous. Quel bilan de cette canicule déjà historique en France? Une nouvelle cellule de crise se réunit autour du Premier ministre en fin d'après-midi. Matignon va faire le point sur l'épisode et sur ses conséquences sanitaires et économiques. Si les températures redeviennent supportables sur la majeure partie du pays, trois départements du Sud-Est et la Corse restent en vigilance orange canicule. Attention aussi au risque d'incendie très élevé sur le Vaucluse, aujourd'hui placé en vigilance rouge. Alerte orange également pour sept départements autour de la Méditerranée. Les enquêteurs du BEA, le bureau d'enquête et d'analyse pour la sécurité de l'aviation civile, sont sur le site du crash à Tomblaine en Meurthe-et-Moselle. Ils démarrent leurs investigations pour tenter de comprendre pourquoi l'avion s'est écrasé hier peu après son décollage. Accident qui a fait 11 morts. Les victimes ont été évacuées de l'appareil la nuit dernière. Les identifications sont en cours. Un bateau de croisière évacué en pleine nuit à cause d'un incendie. Il était à quai dans le port d'Honfleur dans le Calvados. Les 132 passagers et 31 membres d'équipage sont tous sains et saufs. Près d'une centaine de pompiers ont été mobilisés pour éteindre le feu parti des cuisines du navire. Un triste anniversaire, cela fait un an aujourd'hui que Christophe Glaize est en prison en Algérie. Le journaliste français condamné pour apologie du terrorisme, il est injustement détenu, dénonce Reporters sans frontières qui appelle de nouveau à sa libération immédiate. Les parents de Christophe Glaize espèrent que les récentes évolutions judiciaires en Algérie débouchent rapidement sur une grâce présidentielle. Une panne touche Orange depuis ce matin. Les clients de l'opérateur de téléphonie et de sa filiale Soch concernés par cet incident technique qui entraîne des perturbations sur les services mobiles et sur la 4G et la 5G. Le foot et la suite des 16e de finale de la Coupe du Monde. À 19h, le Brésil affronte le Japon, suivi de l'Allemagne face

0: Au Paraguay, le vainqueur sera potentiellement le prochain adversaire des Bleus. Eux joueront leur place en huitième demain soir contre la Suède. Et c'est la fin de ce flash. Très bonne journée.
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3: Bonjour à tous et à toutes, bienvenue sur Fréquence Sillée. On a avec nous aujourd'hui autour du micro trois élèves du collège de Moulins-le-Carbonel, le collège Les Alpes-Mancelles. On a donc Paul, Maëlie et Gabin, bonjour à vous.
4: Bonjour. Bonjour.
3: Alors, vous êtes venus aujourd'hui nous présenter chacun une chronique. On va commencer, pas dans l'ordre de table justement, on va faire un petit peu dans le désordre. On va commencer par Paul, tu vas nous parler donc de la montée du Mans en Ligue 1 et de la montée aussi de Troyes en Ligue 1 et ensuite de la Coupe du Monde de football. On t'écoute.
5: Cette saison aura vu l'Estac 3 remonter en Ligue 1 après 3 années passées à l'échelon inférieur. On aura vu aussi Le Mans, promu de National, épater tout le monde avec une deuxième place synonyme de retour en Ligue 1 après 16 ans d'absence. Les Manceaux ont notamment fait parler d'eux pour leur série de 17 matchs sans défaite qui se verra stoppée par Montpellier sur défaite 4-2 sur leur pelouse. Mais leur record est balayé par l'équipe de Rodez, concurrent à la montée avec ses 20 matchs sans défaite, ce qui fait de leur équipe la seule invincible en 2026. Mais cette saison verra venir la plus grande des compétitions dans le monde, la Coupe du Monde de football en Amérique du Nord, aux États-Unis, au Canada et au Mexique. Comment ne pas mentionner l'équipe de France et son attaque qui fait frémir les défenses adverses avec Michael Olise, Ousmane Dembélé et Kylian Mbappé. Il y a aussi l'Argentine, champion du monde en titre, qui verra son octuple ballon d'or Lionel Messi faire sa dernière Coupe du Monde avec l'Albi Celeste, qui reste quand même avec de très bons joueurs. En matière de dernière Coupe du Monde, le Portugal verra le plus grand joueur de l'histoire du football disputer son dernier mondial. À 42 ans, Cristiano Ronaldo fera sa dernière avec le Portugal. N'oublions pas le Brésil, quintuple champion du monde, ou l'Espagne, championne d'Europe en titre, mais aussi l'Angleterre qui disposera du meilleur attaquant du monde, Harry Kane. On passe maintenant aux petits nouveaux et aux petits qui ont déjà mis un pied dans la compétition. Parmi les petits, on a la République tchèque, plus présente à l'Euro qu'au Mondial, le Qatar, qui a été la risée de son propre Mondial en terminant dernier en 2022, la Bosnie-Herzégovine est de retour après avoir fait ses débuts au Mondial en 2014 et qui arrive en ayant écarté l'Italie en finale de barrage. On a aussi Haïti qui est de retour 52 ans après sa dernière participation, mais ce Mondial verra le plus petit pays de son histoire dans la compétition, Curaçao, une île minuscule à

0: appartenant au Royaume des Pays-Bas qui veut participer pour la première fois de son histoire au Mondial. L'équipe nationale a été créée en 2011. À part ça, on a la Nouvelle-Zélande qui est de retour 16 ans après sa dernière participation, le Cap-Vert, archipel de plusieurs îles situées en Afrique, qui n'a jamais joué la Coupe du Monde et qui devra sortir d'un groupe avec l'Espagne, l'Uruguay et l'Arabie Saoudite. On a l'Irak qui est de retour 40 ans après le Mondial mexicain. On a la Jordanie qui joue son premier Mondial et qui va essayer de figurer face à l'Argentine, l'Algérie et l'Autriche. On a également l'Ouzbékistan qui joue son premier Mondial et devra affronter le Portugal et la Colombie, tout comme la République démocratique du Congo qui est de retour après leur dernier Mondial en 1974 où ils avaient participé sous le nom du Zaïr. Et pour finir, on a le Panama de retour après leur contre-performance au Mondial 2018.
1: Tout le monde autour de la table a suivi la montée du Mans en Ligue 1.
2: Oui.
1: En Ligue 1, vous avez tous suivi derrière votre télé ou je sais pas trop sur quoi c'est passé.
3: Oui.
1: J'avoue que je suis pas très foot moi, alors je regarde de loin, j'ai juste vu une fois que c'était passé.
0: Et encore, on a dû attendre avec la décision suite à l'arrêt du match Le Mans-Bastia à cause des jets de projectiles sur le terrain. Le Mans avait marqué le but du 2-0 et les supporters de Bastia, ce n'était pas la première fois qu'ils faisaient des incidents pareils, vont jeter des projectiles, ce qui leur vaudra deux matchs fermes à huis clos plus un avec sursis en national. Ils se sont retrouvés condamnés à descendre en national après cette défaite face au Mans.
1: Mais oui, quand il y a des débordements comme ça sur les matchs, il faut agir, il faut punir pour pas que ça recommence sur les prochains. Et donc Coupe du Monde cette fois-ci, donc c'est États-Unis, Canada, Mexique, c'est ça?
0: Oui, c'est ça.
1: Vous allez suivre aussi tous les trois la Coupe du Monde?
0: Oui.
1: Vous allez suivre quelle équipe principalement?
0: Pas la France.
1: La France, tous les trois?
2: Oui.
0: La France qui joue son prochain match mardi prochain. Alors pas le mardi qui va venir, le mardi 16 juin. Ce sera contre le Sénégal.
1: Ok. Et l'équipe, est-ce qu'on a des noms qu'on connaît déjà? Il y a Mbappé dans l'équipe ou pas?
0: Oui, bien sûr.
1: Bon, déjà ça va. Alors, si on a Mbappé, on devrait s'en sortir. Je connais pas. Je suis très très nulle en foot. J'ai juste suivi moi 2018 et c'est tout. Voilà. Mais après, j'ai suivi de loin. Et donc, il y a des pays, tu disais, qui n'ont pas participé depuis 50 ans à la Coupe du Monde.
0: Oui. Par exemple, je vous ai dit, il y a Haïti.
1: Haïti, c'est ça. Oui.
0: Après le Mondial en 1974 en Allemagne, c'est comme la RD Congo. Mais il y a aussi des pays qui vont disputer leur première Coupe du Monde. Je vous ai dit l'Ouzbékistan, le Cap-Vert et Corchao. Ce sont des pays qui vont disputer leur première cette année.
1: Bon bah écoute.
0: Dans un mondial élargi à 48 équipes cette année. C'est la fin du format à 32 équipes. Maintenant, on est passé à 48 équipes avec 12 groupes de 4, où les deux premiers, ils sont qualifiés. Et puis, il y aura les meilleurs troisièmes aussi.
1: Ok. D'accord.
0: Et donc maintenant, la phase finale ne commencera plus dès les huitièmes de finale, mais il y aura maintenant les 16e de finale. Après, il y aura les huitièmes de finale, les quarts de finale, les demi-finales et la finale qui aura lieu le 19 juillet à 21h en direct du MetLife Stadium à New York.
1: Ok, très bien. T'es hyper informé là-dessus en tout cas.
0: Oui.
1: Là-dessus, t'as toutes les infos, t'as rien raté. Et tu disais donc c'est la dernière saison, enfin la dernière Coupe du Monde de
0: Lionel Messi et Cristiano Ronaldo, deux des plus grands joueurs de l'histoire. Qui ont marqué notamment la décennie 2010, sous leur principale couleur étant le Real Madrid pour Cristiano Ronaldo et le FC Barcelone pour Lionel Messi.
1: Est-ce que dans les poules, on peut avoir un match Portugal-Argentine ou pas du tout? C'est pas prévu pour le moment.
0: Ah bah non, parce que le groupe de l'Argentine, il est composé de l'Autriche, de l'Algérie et de la Jordanie. Et le Portugal, je l'ai dit, il joue avec la Colombie, la RD Congo et l'Ouzbékistan.
1: Ok, donc il n'y a que s'ils arrivent en 16e ou 8e qu'ils peuvent se rencontrer
0: après. Ça va dépendre de comment le tirage des phases finales sont sortis. Parce qu'il y a certains critères, genre par exemple, j'ai un calendrier. Il est chez moi, en gros, c'est par exemple, je vais dire un truc au pif, le premier du groupe A contre le troisième du groupe, je sais pas moi, E, F, G, H, ça peut être n'importe quoi.
1: D'accord, il y a un brassage qui est fait après ces phases.
0: Avec les meilleurs troisièmes, puisqu'on ne peut pas savoir à l'avance qui seront les meilleurs troisièmes, mais on peut quand même déjà prédire peut-être les premiers et deuxièmes.
1: Ok.
0: En fonction des pays qu'il y a dans chaque groupe.
1: Et donc toi, tu vas être commentateur sportif, c'est ça?
0: Oui.
1: Tu en as bien le ton, en tout cas, déjà. T'as très bien le ton. Eh bien, merci, Paul. On va passer à Maëlie, qui va nous parler donc du char Montereau et de la délégation militaire d'Alençon.
4: Nous avons en juin le projet de visiter la délégation militaire départementale d'Alençon et d'aller à la rencontre du char Montereau. C'est un char Sherman français de la 2e division blindée du général Leclerc. Le char Montereau débarque à Utabitch le 4 août 1944 en Normandie. Il traverse la Sarthe et contourne le Mans puis arrive aux portes d'Alençon le 11 août 1944 et participe à la libération d'Alençon le 12 août matin. Il est mis hors combat dans la forêt des Couves, à 200 mètres de la Croix-Médavie, en tentant de franchir un barrage allemand. 5 obus à différents endroits le perforent. Le Charmontreau prend feu. Le chef de char, sergent Jules Jamette, décide qu'il faut évacuer. Pendant que l'aide-pilote Félix Wyszynski couvre ses camarades à l'aide de la mitrailleuse du char, tous les pilotes sont sortis. Il reste seulement Félix Wyszynski à la mitrailleuse. Alors que le chef de char essaie de le tirer hors du véhicule, un obus traverse le char et fait exploser les obus américains qu'il y a en réserve. Malheureusement, Félix Wyszynski explose en même temps que les obus. L'équipage du Montreau repart peu de jours après avec un nouveau char baptisé le Montreau 2. Et sur son canon, il est marqué « Revanche » pour venger leurs camarades.
1: Ok, et donc vous allez le visiter dans quelques jours ?
4: Oui.
1: Ok.
4: Mardi prochain.
1: Mardi 9 juin, oui. Qu'est-ce qui t'a donné envie de parler, toi, de ce char ? C'est parce que vous allez le visiter ?
4: Oui, mais aussi mon père est le conducteur du char.
1: Ah, c'est ce que je me disais. Je me disais bien qu'il y avait un... Et donc, ton père, il est à la délégation militaire d'Alençon ?
4: Oui, il est militaire là-bas.
1: Il est militaire à Alençon, d'accord. Et donc, c'est ton père qui va conduire le char devant vous ?
4: Oui, il va le démarrer, il va peut-être le faire avancer un petit peu, on va pouvoir monter dedans pour le voir.
1: Ok, vous allez pouvoir entrer dans le char, visiter, enfin oui. Voir comment c'est, oui. La place ou au contraire la petite place qu'il y a dedans, parce que j'imagine que c'est très serré. T'es déjà rentré toi du coup avec ton père ?
4: Oui. Sachant que quand l'équipage du Montreau, ils étaient 5 dans le char, quand ils ont dû... partir là-bas pour combattre. Ils étaient 5 dedans. Il y a le chef de char, le sergent, l'aide-pilote, le pilote et celui qui fait la radio.
1: C'est vrai que ça semble serré à l'intérieur.
4: Oui,
1: on se dit.
4: Un peu, oui.
1: Oui, je pense que vous allez vous mettre un
4: sachant
1: peu en circonstance.
4: Sachant qu'il y a tous les obus en réserve, toutes les munitions.
1: Oui.
4: Donc c'est très serré, oui.
1: Et aujourd'hui, donc, le char, il roule encore ?
4: Oui, il roule encore, mais il ne peut pas non plus rouler des kilomètres. Quoi.
1: C'est pour de la démonstration, justement, dans l'enceinte de là où il est, etc.
4: Ou si on veut parce qu'il fait souvent des voyages où il est montré aux gens, et souvent, il va sur le porte-char, du coup.
1: D'accord.
4: Il est emmené sur le porte-char pour aller là-bas.
1: Je ne sais pas si vous avez vu dans l'actualité, justement, je crois que c'est dans les environs, en plus, il y a un char qui
4: c'est pas le même. C'est pareil, dans la forêt des Couves, mais c'est un autre qui est là-bas, et c'est le Valois. Et oui, il a été peint en rose.
1: Ouais. Vous en pensez quoi de ça ? Du fait qu'il a été peint en rose, et il y a marqué « Love et Peace », je crois, sur le panneau en bas. Qu'est-ce que vous en pensez, vous, en tant que jeune ?
2: Alors, je pense que déjà, c'est pour faire passer un message. Au vu des conflits qui encore sont sur notre planète, je pense que c'est pour bien faire passer un message. Mm-hmm. Après, personnellement, je n'ai pas vu le message ni la peinture sur le char.
1: Je crois que le char était peint en rose, si j'ai bien vu. Il y a marqué, il y a eu tagué Love dessus et Peace sur le panneau où il y a justement qui explique qu'est-ce qu'a fait le char dans sa vie de char. Pourquoi est-ce qu'il est exposé là ? Qu'est-ce que tu en penses, toi ?
4: Moi, je pense que c'est quand même un char qui est revenu de la Seconde Guerre mondiale. Enfin, c'est quelque chose d'unique, quoi. Et moi, je pense qu'ils auraient pas dû faire ça parce que.
1: C'est sacré pour toi ?
4: Oui, oui. Pour tous ceux qui sont morts à la Seconde Guerre mondiale, pour moi, c'est sacré. C'est comme un peu un cimetière qui regroupe tous ceux qui sont morts à la Seconde Guerre mondiale.
1: Gabin, t'as un avis là-dessus ou pas du tout ? T'as le droit de pas avoir d'avis.
3: C'est de la dégradation.
1: C'est de la dégradation ? J'entends les deux, en fait. J'entends les deux parties. Je comprends. En effet, il y a la dégradation. Moi, je pense surtout le fait de peindre sur la partie où on explique ce qu'il s'est passé. Je trouve ça dommage, mais le message est peut-être intéressant aussi, en effet, de ralentir les guerres et de pouvoir peut-être arrêter tout cela un jour.
4: Vrai, mais ils auraient pu faire ça sur autre chose que quelque chose qui a déjà vécu.
1: Ça aurait pu
4: du
1: être
4: passé,
1: des draps
4: quoi.
1: Déposés autour, des choses qui peuvent être plus facilement enlevables.
4: Parce que là, ça va être compliqué d'enlever toute la peinture qu'il y a dessus, sachant qu'il est recouvert entièrement.
1: J'ai vu qu'ils avaient commencé à enlever de la peinture avec de la cryogénisation.
4: Oui.
1: Donc le fait de refroidir la peinture pour qu'elle s'écaille toute seule. Voilà, bon, c'était le petit lien avec l'actualité, justement. On va finir avec Gabin, qui, lui, va nous parler des 24 heures du Mans.
5: Les 24 heures du Mans se déroulera le 13 et 14 juin à venir. La 94e édition des 24 heures du Mans proposera un spectacle grandiose, les plus grands constructeurs mondiaux et les pilotes d'exception s'affronteront. L'équipe favorite revient le plus souvent pour les 24 heures du Mans est clairement Ferrari AF Corse avec la Ferrari 499P. Le trio considéré comme le plus solide est actuellement Robert Kubica, Phil Hanson et Yifei Yi. Les 24 heures du Mans proposeront environ 62 voitures au départ qui sera répartie en trois catégories, 18 hypercar, 19 LMP2 et 25 LMGT3. Aux 24 heures du Mans, les hypercars atteignent actuellement entre 330 et 345 km/h dans la ligne droite des Hunaudière.
1: Ah oui, je pensais pas qu'on était à ces vitesses-là, 350 km par heure. Ouais, ça trace, comme on dit. Ok, je suis étonnée du chiffre 350 km, les hypercars, ok. Peux-tu nous rappeler comment ça fonctionne les 24 heures? Qui gagne les 24 heures? Parce que donc on tourne pendant 24 heures, c'est quoi l'objectif?
5: Il y a plusieurs types de voitures et au bout de 24 heures, il y a celui qui fait le plus de nombre de tours.
1: Ouais.
5: Et bah, il gagnera la
1: c'est
5: compétition.
1: Ça, parce qu'au final, celui qui a fait le plus de tours, c'est celui qui a été le plus rapide, celui qui a le mieux géré son endurance aussi, parce que c'est surtout une course d'endurance, je pense, les 24 heures. Et donc c'est comme ça qu'on détermine le gagnant. Tout le monde va suivre les 24 heures aussi autour de la table?
5: Oui.
1: Moins?
2: Moins. Pas trop, puisque, comme il l'a dit, c'est 11 et 13 juin. Et puis le 11 et 13 juin, ça va être les débuts de la Coupe du Monde.
1: Ah oui, toi, tu seras déjà sur la Coupe du Monde.
2: Après, peut-être avec mon père, on va peut-être suivre un petit peu, parce que des fois, mon père, il jette un peu des coups d'œil quand c'est diffusé sur Eurosport. Mais bon, on verra.
1: Et toi, Maëlie, tu vas suivre?
4: Moi, ça m'intéresse pas trop, les 24 heures du Mans, mais je saurai qui peut-être qui a gagné, peut-être ils l'auront aux infos, donc je le saurai par ça, mais après, je pense pas que j'ai regardé.
1: Oui, c'est ça. Forcément, en étant du coin, on a déjà entendu parler, on suit de loin, mais après, voilà, chacun a ses passions, chacun a ses choses qui le touchent un peu plus. Et donc, toi, Gabin, tu vas suivre. Est-ce que t'es déjà allé aux 24 heures sur le circuit?
5: Oui, j'y ai été plusieurs fois avec mon père. Cette année, j'y vais pas, mais je vais suivre.
1: Les fois où tu y étais, c'était pour les 24 heures voiture ou c'était pour d'autres événements?
5: J'y étais pour les 24 heures camion.
1: Ok.
5: Et les 24 heures voiture aussi.
1: Ok. Camion, moi, j'y suis allée une fois ou deux parce qu'on faisait des démonstrations à l'époque avec mon association de capoeira. C'est impressionnant aussi de voir les courses de camions parce que quand on les croit sur la route, on ne s'imagine pas qu'ils puissent rouler aussi vite. Alors en plus, c'est des camions sans la remorque, c'est que le devant du camion. Et il y a beaucoup de camions peints, très jolis, enfin, il y a plein de dessins différents, c'est assez sympa aussi. Et les camions, c'est plutôt octobre, je crois, c'est début octobre ou fin septembre, généralement, il me semble, les 24 heures camions. Et moto, ça ne te branche pas?
5: Non.
1: Non, c'est pas ton truc. Ok.
4: Moi, je préfère moto que...
1: Toi, tu préfères moto?
4: Que voiture ou camion, oui.
1: Ouais.
4: Ça m'intéresse plus, la moto.
1: À choisir les 24 heures moto ou le GP?
4: Oui.
1: Voilà, plutôt sur ces choses-là. Ok. Eh bien, merci. Je ne sais pas si vous voulez ajouter quelque chose à vos chroniques, au sujet dont on a parlé. Est-ce qu'il y a quelque chose d'autre dont vous aimeriez parler au micro? C'est l'occasion.
4: Non. Non, pas spécialement.
1: Pas spécialement, rien à ajouter. Eh bien, merci à vous trois d'être venus, en tout cas, de Moulin le Carbonel, du Collège des Alpes-Mancelles. Et puis, bah, j'espère vous recroiser un jour sur les ondes.
4: Merci.
5: Merci.
1: Au revoir.
2: Merci.
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1: Bonjour à toutes et à tous, bienvenue sur Fréquencier. Nous sommes en compagnie de Romain, le chanteur du groupe LMZG. Bonjour.
2: Bonjour à vous.
1: Alors Romain, on est là pour parler de votre présence au festival À tout bout de champ à Chantenay-Villedieu le 17 juillet. Ce sera sur une des deux scènes, hein, scène Prairie je crois, et ce sera minuit que vous allez, débuter votre set. Tout d'abord, est-ce que vous pouvez nous présenter votre groupe pour les auditeurs qui ne vous connaîtraient pas ?
2: Eh bien sûr, on vient donc à tout bout de champ pour jouer entre Generation et l'entourage. Et nous on s'appelle LMZG et on fait de la technobrass, donc c'est de la grosse électro avec des cuivres, il y a du saxophone, de la trompette, il y a aussi deux voix, une voix féminine qui s'appelle Josie et puis moi-même.
1: D'accord, oui je vois, il y a une vidéo de présentation là, qui tourne sur YouTube où vous dites que LMZG c'est trop compliqué à expliquer, mais c'est techno cuivré et brass swing pour esprit libre, c'est ça?
2: Exactement, c'est parce que on aime bien dire ça parce qu'il y a beaucoup de messages de tolérance et des messages queer dans nos chansons, et donc c'était important pour nous que ce soit représenté aussi dans notre style de musique.
1: D'accord. Combien de personnes qui gravitent du coup dans le groupe ?
2: En tournée, on est une dizaine de personnes, donc le projet sur scène en tournée, c'est une dizaine de personnes, et puis autour, bah, peut-être plus une vingtaine, parce qu'il y a des gens qui font les vidéos, qui nous font les contrats, etc. Il y a plein de gens.
1: D'accord. Je parlais surtout sur scène, c'est vrai que vous êtes pas mal quand même.
2: Ouais, c'est ça, on est une dizaine.
1: D'accord. Le groupe existe depuis combien d'années et comment ça s'est passé, la formation, la création de ce groupe ?
2: Eh ben, ça ne nous rajeunit pas, mais il existe depuis une dizaine d'années à peu près. Mm-hmm. Et donc, sous mon impulsion, j'ai monté ce groupe en sortant de la fac. Et j'en suis content parce que ça nous amène jusqu'ici, jusque dans des beaux festivals un peu partout en France. Et voilà.
1: D'accord. Et vous êtes rencontrés, c'est des gens qui sont venus se greffer au fur et à mesure, ou c'est des potes que vous aviez déjà ?
2: Exactement. Je pourrais pas vous raconter une histoire de potes d'enfance, malheureusement. mais par contre, je peux vous raconter une histoire de vie d'un artiste en tournée qui a rencontré plein de gens différents sur pas mal de dates et qui petit à petit a réussi à créer un collectif assez cool.
1: C'est pas facile de trouver des gens qui voulaient jouer avec leurs diverses influences comme ça pour créer ce groupe maintenant.
2: Ah ben. C'est vrai que ça a pas été facile complètement parce qu'au début, j'avais trouvé des personnes qui petit à petit souhaitaient tirer le style de musique vers d'autres univers, et moi j'avais toujours cette idée en tête de mélanger l'électro et les cuivres, et j'ai gardé le cap pour arriver enfin à une équipe qui a compris le principe de la direction artistique du projet, et maintenant c'est cool, ouais.
1: C'est vrai qu'il y a une grosse direction artistique. Enfin, il y a tout. Il y a la mise en scène. Vous êtes habillé, en robot, mais des tenues, c'est spécifique. Il y a vraiment quelque chose de travaillé, quoi.
2: C'est ça. Les costumes, on va dire, c'est plutôt une inspiration Chevalier du Zodiac pour ceux qui ont la ref.
1: D'accord.

0: Et en fait, on voulait que, en fait, on a une grosse, comment dire, scénographie lumière, ouais, avec un ingé lumière qui fait des, on a un gros décor et tout, et on voulait que les lumières se reflètent sur les costumes. Donc, on a fait des plastrons qui sont un peu en effet miroir, et donc, mmh, ça se reflète et ça fait un gros spectacle. D'ailleurs, il faut venir nous voir, ah oui, c'est un show, hein, le 17 juillet.
1: C'est un show que vous faites, hein, c'est incroyable, hein. Moi, je vous avoue, je ne connaissais pas avant. J'ai découvert ce que vous faites et j'adore votre style. Vraiment, comme vous dites dans vos vidéos, entre de l'ancien et du moderne, en fait, hein, dans ce que vous faites.
0: Exactement, ouais, on mélange. Et d'ailleurs, on mélange le rétro, le moderne et même le futuriste un peu. Et puis, ça plaît à toutes les générations. C'est ça qui est cool et qui est fédérateur. Et ce qu'on aime voir dans le public, c'est qu'il y a vraiment... De 15 à 55-65, il y a des gens qui dansent pendant nos concerts, même si c'est de la grosse électro, parce qu'ils ont les cuivres qui leur fait des petits riffs swing, et du coup qui les fait danser, et voilà, c'est important pour nous de toucher toutes les générations.
1: Alors on voit dans vos vidéos, vous êtes fait, c'est un groupe fait comme Dionysos, enfin comme d'autres groupes, vous êtes fait pour la scène, quoi.
0: Exactement, c'est autant on fait des albums parce que l'industrie musicale est fait comme ça, et c'est important de pouvoir vendre un album, mais par contre, là où nous on aime exister, c'est sur scène. On aime faire participer le public, leur parler de pourquoi on a écrit cette chanson, les faire danser, les faire chanter, un peu comme Deluxe ou Dionysos, ouais, voilà.
1: Oui, exactement. Et ça correspond exactement à l'image d'Atout Bout de Champ, hein. Ça, il y a aucun souci là-dessus. Et vous avez dit aussi, vous revenez d'une grosse tournée, là, plus de 50 dates en France, en Suisse, c'est ça, hein ?
0: En 2025. Et 2024, ça a été deux grosses années. D'ailleurs, 2026 est en train de prendre la même direction. Et on a fait énormément de dates un peu partout en France et en Europe cette année. Là, on repart en Allemagne, on repart en Suisse, en Belgique. Donc, c'est pas prêt de s'arrêter pour l'instant.
1: Mais tant mieux. Vous avez de quoi faire, c'est ça. C'est ce que j'allais vous demander après, à tout bout de champ, parce que là, en plus, c'est la période, hein, des festivals, évidemment. Ouais. Après, est-ce qu'il y a aussi un projet d'un album ou autre à venir après les grosses tournées ou une petite pause quand même?
0: Oui. Oui, carrément. Il y a un album qui sort à la fin de l'année, donc en octobre, et il y a deux release parties importantes pour nous. On va sortir cet album donc à la Boule Noire à Paris.
1: D'accord.
0: D'ailleurs, si des gens nous écoutent et qui veulent prendre leur place, il n'en reste pas beaucoup, donc allez-y. Comme ça, ce sera complet. Et aussi à Grenoble, là, parce que nous, on vient de Grenoble, et donc on fera une release party aussi chez nous à Grenoble le 19 novembre. Et on sort donc un album là à la rentrée. On a déjà prévu un album live qu'on va enregistrer cet été sur la tournée des festivals qui sortira l'année prochaine.
1: Super.
0: Et puis, le prochain album de composition, après, il sortira en 2028. Et voilà, on est en train de, petit à petit, composer tout ça en parallèle.
1: Bon, bah, génial, quoi. Voilà, il y a de quoi s'occuper pendant quelques temps, là, tranquille.
0: Ouais, c'est clair.
1: On va écouter à la fin de cette interview, donc un titre, c'est « Avant que tout ». Est-ce que vous pouvez nous parler un petit peu de la genèse de ce titre ou nous dire quelques mots pour nous le présenter ?
0: Bien sûr, on a voulu créer un titre pour tout... toutes les personnes ou toutes les sociétés qui ont des difficultés. Et là, on voit que le monde, alors sur le, comme quand je le raconte comme ça, on pourrait croire que c'est très triste, mais en fait, pas du tout. On pense qu'on peut réussir à changer les choses dans le monde ou même dans son petit monde à soi en se mettant en mouvement, en avançant, en dansant. Et voilà, c'est un peu un hymne de courage. Et du coup, avant que tout soit bresson, ça dit la chanson.
1: Ouais.
0: Faites danser avant que tout soit bresson, vivez avant que tout soit bresson, etc. Ça dit ça, voilà.
1: D'accord, super. Donc voilà, c'est plein d'espoir, plein de vie, comme votre groupe, quoi, en fait. Hein, voilà.
0: Exactement. On essaye, en tout cas.
1: Eh bien, merci beaucoup, Romain, d'avoir pris du temps, hein, pour voilà, nous parler un peu de votre groupe et puis qu'on puisse présenter au public qui ne vous connaissent pas encore, donc pour Atout Bout de Champ. Le 17 juillet, on le rappelle, hein, ce sera à minuit, sur la scène Prairie, hein, si je ne me trompe pas, Atout Bout de Champ, Chantenay-Villedieu. Merci beaucoup. Et puis, on vous souhaite, bien sûr, une bonne suite et puis beaucoup de tournées, beaucoup de réussite, évidemment.
0: Eh ben, merci pour l'interview et je vous souhaite aussi beaucoup de réussite pour la radio. Merci à tous.
1: Merci, c'est gentil. Au revoir.
0: Au revoir.

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1: Et bonjour à tous, on se retrouve aujourd'hui pour l'agenda de la semaine qui regroupe toutes les activités à venir dans les prochains jours. Commençons à Évron. Au Festival d'Art, venez retrouver Coruscant, un groupe de gospel. Le festival se déroulera le vendredi 3 juillet à 21h à la Basilique d'Évron. Venez découvrir Coruscant et leurs convictions. La musique gospel n'est pas un patrimoine à conserver sous verre, c'est une énergie vivante à partager. Venez vivre cette expérience unique. Attention, les places seront sur réservation, au prix pouvant aller de 5€ à 18€. Toujours sur la continuité du Festival d'Art, venez retrouver Gospel Academy dimanche 5 à 17h à la salle des Oréades à Montsûr. La participation est gratuite. Pendant 6 mois, 120 chanteurs amateurs, habitants du territoire, se sont réunis pour former un chœur éphémère avec un point commun. L'envie de chanter ensemble et de découvrir la musique gospel. En effet, la plupart des participants n'avaient jamais lu une partition. Certains n'avaient jamais chanté ailleurs que sous la douche. Ils se sont rassemblés avec un seul but, chanter et partager leur passion. Du samedi 4 juin au mercredi 8 juillet 2026, à la Sap du Temple, rue de la Fontaine, venez explorer le monde méconnu du vitrail en visitant l'exposition de l'artiste vitrailliste Pauline Le Goïc, qui travaille le verre, la couleur du vitrail. Son but, faire découvrir son art au grand public. Pas besoin de réservation, l'entrée y est libre. Passons par Saint-Aubin où le concert bois se déroulera vendredi 3 juin à l'église Saint-Aubin. L'école de musique danse théâtre Haute-Sarthe Alpes-Moncel vous propose un concert voix gratuite à 20h à l'église Saint-Aubin de Locney. Le vendredi 3 juillet avec la chorale Ophélia, le chœur féminin et les classes de chant. La participation y est gratuite. Le vendredi 3 juillet, si vous voulez passer une journée amusante et ludique en passant par la sortie à la découverte des chauves-souris de la Sarthe. La sortie se déroulera à la salle Georges Durand, place du parc du château Fresnay-sur-Sarthe. Le vendredi 3 juillet, la LPO Sarthe vous invite à une visite passionnante pour mieux connaître ces étonnants mammifères nocturnes, leur mode de vie et leur rôle essentiel dans notre environnement. Cette animation s'inscrit dans le cadre de la thématique annuelle de la ville, le règne animal. Toujours à Fresnay-sur-Sarthe, le concert de Henriette se passera le samedi 4 juillet à la cale des Tanneries. À Fresnay-sur-Sarthe, à partir de tous les samedis du 4 juillet au 29 août, la municipalité de Fresnay-sur-Sarthe vous propose une soirée conviviale dans un lieu de la ville autour d'un concert, d'une pièce de théâtre ou encore d'un spectacle. Tous gratuits, exception le 1er août. Du côté de Saint-Léonard-des-Bois, l'exposition de Fanny Ferré se déroulera dans la grande salle. Le samedi 4 juillet, elle nous y présentera ses sculptures faites de terre cuite. Fanny Ferré est une sculptrice française formée aux Beaux-Arts. Elle développe depuis de nombreuses années une œuvre profondément liée à la terre et à la figure humaine. Ses sculptures en terre cuite, souvent regroupées en famille ou en tribu, évoquent avec force et poésie le mouvement. Le lien. Et pour finir, le festival Saint-Seine le samedi 4 juillet auprès de la chapelle à Saint-Seinery-le-Géré. Il commencera à partir de 17h30. Au programme, les groupes Remana, Timinis, Monkey Tonk, Blues Band, Helen and the Boys, Love and Buzz. Le prix tarifaire est un prix unique, 12€ par personne. Mais pour les moins de 12 ans, la place sera gratuite. La restauration et la buvette seront sur place. C'est la fin de l'agenda de cette semaine. En cette période de forte chaleur, pensez à vous hydrater et à rester au frais. Faites aussi attention à vos proches et on se retrouve à la rentrée.

Pokémon Origin Story. Satoshi Tajiri n'est autre que le créateur de Pokémon que vous connaissez tous. C'est un fan d'insectes depuis son plus jeune âge. Il voulait même être entomologiste, c'est-à-dire étudier les insectes. Il découvrira bien plus tard les jeux vidéo. Cette passion pour les insectes qu'ont les Japonais est apparue juste après la Seconde Guerre mondiale. Son nom, le Mushitori, qui veut dire la capture d'insectes. À la chasse, vous irez. Pour les enfants japonais, rien de plus normal d'attraper, d'élever, acheter, vendre, échanger et bien sûr de faire des combats d'insectes. Le Mushitori désigne aussi le monde des tout-petits, c'est-à-dire des êtres vivants minuscules qui peuplent la forêt et autres domaines arboricoles à taille réduite. Tout cela est un lien fort avec la religion shintoïste. C'est une religion animiste prédominante au Japon, où les esprits, les dieux et les créatures sont omniprésentes. Les plus prédisposés et les plus utilisés pour la capture d'insectes sont les grillons et en particulier le goat, la grande star, le scarabée japonais, le kabuto mushi. À lui seul, il est le symbole de la caste des samouraïs. Le kabuto est aussi un casque très prisé des samouraïs, je suis sûre que vous l'avez déjà vu, et c'est un modèle de kabuto qui a servi pour le casque de l'extraordinaire, le cultissime Dark Vador. Mais revenons à nos insectes. Les insectes donc sont utilisés, comme je vous le disais, un petit peu comme ce que vont devenir les Pokémon, c'est-à-dire pour combattre. C'est le sport le plus prisé au Japon. Il y a des combats de dimension nationale, régionale, qui font s'affronter les dresseurs d'insectes entre eux. N'oublions pas les légions de clubs, de conventions, de bourses d'échange, d'achat, de vente d'insectes et de magasins spécialisés. Il y a même l'ancêtre du Pokédex, une petite encyclopédie de poche sous forme de petit livret en papier avec une description de tous les insectes que l'on peut attraper au Japon, c'est-à-dire les lieux de capture, les caractéristiques, l'alimentation et comment est-ce que l'on peut les élever. L'univers Pokémon, c'est aussi des inspirations très riches et diverses. Les différentes inspirations sont très variées. Il y a des Pokémon qui sont directement inspirés de notre monde, aussi bien de plantes comme Rafflesia, le Pokémon numéro 45, qui dans notre monde n'est autre qu'une fleur qui s'appelle la Rafflesie. C'est la plus grosse plante du monde. Elle peut atteindre jusqu'à 1 mètre d'envergure. C'est une plante qui est aussi un parasite et on la trouve exclusivement en Indonésie. Nous avons aussi Sablette et Sablero, numéro 27 et 28 de votre Pokédex, qui sont directement inspirés du pangolin. Je pense que tout le monde connaît le pangolin. Nous avons aussi Lamantine et Otaria, les numéros 87 et 86, qui sont inspirés de l'Otarie et du Lamantin. Le Lamantin est un mammifère marin que l'on appelle aussi dugong ou vache de mer, qui vit auprès des littoraux et des lagunes de l'océan Atlantique. Et un petit dernier pour la route. Parasect est un Pokémon qui, comme son nom l'indique, on entend parasite et insecte. C'est l'évolution de Paras. Parasect est un Pokémon qui a des yeux blancs, tout son corps est recouvert d'un énorme champignon type Amanite tumouche, qui perd le contrôle. Ce Pokémon est inspiré du champignon Cordyceps, unilatéralis bien connu des fans de Last of Us. Les yokai. Quittons le monde réel pour aller dans celui des esprits des dieux avec les yokai. Les yokai en japonais veut dire phénomènes paranormaux, apparitions étranges. N'oublions pas aussi les kami qui sont des dieux. Ils font partie intégrante du folklore populaire japonais. La licence Pokémon s'en est fortement inspirée. Je vais vous parler de certains Pokémon qui ont pour inspiration le folklore japonais. Commençons par le numéro 38 des 150 premiers Pokémon, Fenard, qui est inspiré directement d'une renard à neuf queues. Son nom japonais est Kiyubi no Kitsun, ou le Kitsun. Il a neuf queues, ça veut dire qu'il est très âgé et qu'il a vécu des millénaires. C'est aussi le messager de la divinité shintoïste Inari. Le Kitsun est capable de métamorphose et d'illusion. C'est une figure emblématique de la culture japonaise et plus largement asiatique. Je suis sûre que vous le connaissez, vous l'avez sans doute vu dans beaucoup d'animés et de mangas. Si vous êtes vraiment fan de tous ces yokai, je vous conseille aussi le magnifique film de Hayao Miyazaki et de Takahata, Pompoko, où vous retrouverez aussi des esprits et autres yokai. Passons maintenant à Aquaquack, le numéro 54 de votre Pokédex.
Il est l'évolution de Psychoquack. Inspiré du redoutable Kappa, une créature aquatique du folklore japonais, c'est aussi une divinité des eaux. Le Kappa est une des créatures les plus célèbres et les plus connues du Japon. Kappa veut dire « enfant des rivières » car il est de petite taille. Ils peuvent être farceurs, malicieux avec les humains, mais parfois malveillants et prédateurs, comme s'amuser à noyer les humains. Pour le vaincre, rien de plus simple. Quand vous rencontrerez un Kappa, il va vous saluer. Au-dessus de son crâne, il y a de l'eau, c'est là où il y a tout son savoir. Il vous suffit de saluer jusqu'à ce que votre front touche le sol. Le Kappa va vous rendre son salut et là, l'eau de son crâne va tomber. Et c'est comme ça que vous pourrez le dominer et en faire votre esclave. Et il vous laissera tranquille en échange de sa liberté. Passons maintenant à des Pokémon, je suis sûre que vous les connaissez, en forme de Pokéball. Voltorb, Electrode et Magnéti et Magnéton en forme d'aimant. Voltorb et Electrode sont les numéros 100 et 101, Magnéti le 81 et Magnéton le 82. Ils sont tous des Tsukumogami, c'est-à-dire des vieils objets esprits. Cela veut dire que ce sont des objets vivants. Au bout de 100 ans, ils obtiennent une âme et deviennent, comme je vous l'ai dit, vivants. Ce ne sont ni des artefacts magiques comme une baguette, un sceptre, ni des objets enchantés, comme ceux que l'on peut retrouver dans le film culte de Disney, La Belle et la Bête, ou possédés par une entité, mais bien des esprits à part entière. Ils gardent une grande partie de leur aspect, mais souvent, ils ont parfois des yeux, des jambes, des bras, une bouche. Ce sont pour la plupart des objets délaissés, cassés, oubliés par leurs propriétaires, qui prennent vie au bout de 100 ans. Mais il n'y a pas que le folklore japonais qui a inspiré la licence Pokémon. Il y a aussi la Bible, avec le terrible Léviator, l'évolution du faible Magikarp. Léviator, c'est le numéro 130, directement inspiré du terrible Léviathan, un animal mythique qui apparaît dans la Bible, comme je vous le disais. Il symbolise le chaos, un monstre colossal, apparenté au dragon, mi-serpent, à lui seul, il crée des cataclysmes, déchaîne les océans, les tempêtes, les éléments, capable même d'engloutir notre monde de par sa gueule immense. Au Moyen-Âge, il était souvent représenté comme une énorme gueule de dragon prête à manger les infidèles. C'était souvent l'entrée des enfers. Dans la mythologie nordique, il est connu sous le nom de Jormungen, le serpent monde, et c'est le fils de Loki, pour tous les fans au passage de l'univers Marvel. Nous avons aussi Elector, le numéro 145, un des trois oiseaux légendaires. Elector est directement inspiré de l'oiseau tonnerre des mythes et légendes amérindiennes. Le souverain du ciel, l'empereur des dieux, à l'apparence d'un oiseau magnifique, majestueux. Rien que de battre des ailes, il déclenche les orages, les éclairs. C'est le dieu créateur, le destructeur, mais aussi le gardien de la tribu. Il était vénéré en particulier chez les Indiens d'Amérique qui vivaient dans les régions sèches et arides, en particulier par le peuple Ayupi et Navajos. Ensuite, petit focus sur l'histoire de quelques Pokémon emblématiques. Je suis sûre que vous le connaissez, le plus connu de tous les Pokémon représentant à lui seul de cette licence cultissime. Je tiens à vous parler de Pikachu, le numéro 25. Une des souris les plus célèbres du monde en compagnie de Mickey. Pikachu est l'icône de la culture kawaii. Kawaii qui veut dire mignon. Je tiens à vous dire qu'à la base, Pikachu n'était pas du tout l'égérie de Pokémon. À la base, c'était Mélofée, donc c'était une petite fée rose. Mais bien vite, les créateurs se sont rendus compte que Mélofée était rose, certes très mignon, mais qu'il touchait plutôt à un public féminin. Le but étant de toucher aussi bien les garçons, les filles, mais aussi les adultes des deux sexes. Pikachu est aussi le premier Pokémon électrique à avoir été créé. La consécration de Pikachu est venue lors de la série animée de Pokémon qui est sortie en 1999 en France. Je fais aussi un petit aparté, donc au niveau des Pokémon, ils ont plusieurs types, c'est-à-dire qu'il existe 16 types de Pokémon différents.
Des Pokémon eau, feu, plante, glace, combat, vol, roche, psy, dragon, électrique, sol, insecte, normal, poison, spectre et fée. Ils peuvent aussi avoir différents types. Par exemple, vous pouvez avoir un Pokémon de type normal et de type fée, comme Mélodelphe ou Mélofée dont on vient de parler. Je vais aussi vous parler de l'emblématique, l'iconique antagoniste de la première saison et de la première génération de jeux, qui n'est autre que Mewtwo, le clone de Mew. Donc en fait, Mewtwo est une expérience génétique créée par Giovanni. Giovanni n'est autre que le chef de la Team Rocket. Donc Mewtwo est né le 6 février dans le labo de Cramoisil. Quand on joue à la version bleue et la version rouge de Pokémon, quand on veut obtenir le badge feu et chercher la clé mystère dans le labo de Cramoisil, vous trouvez différents petits comptes rendus qui vous racontent l'histoire de la création de Mewtwo. Mewtwo n'est autre que pour moi une magnifique représentation de la culture japonaise sous le côté de tout ce qui touche les expériences. Pour moi, il y a un lien direct avec Ghost in the Shell, mais aussi Akira, avec ce côté organique, ce côté reproductif un petit peu malsain. Mewtwo est, comme je vous le disais, l'antagoniste du premier film. Il trouve la rédemption à la fin de celui-ci. Je vous cite ce que Mewtwo dit. Je les ai poussés à s'affronter les uns contre les autres, mais lorsqu'ils ont oublié leurs différences, j'ai enfin pu voir le vrai pouvoir du fond de leur cœur. Je comprends maintenant que ce ne sont pas les circonstances de la naissance qui importent, mais c'est ce que l'on fait du don de la vie qui détermine vraiment qui l'on est. Voilà un des meilleurs messages pour moi de la licence Pokémon.

La Pokémania de nos jours et son impact. Et oui, comme vous le savez, les Pokémon sont omniprésents. Il n'y a pas un supermarché, il n'y a pas un libraire, il n'y a pas un endroit où vous ne voyez pas des Pokémon, je suis sûre, autour de vous. La Pokémania débarque en France en 1999 avec les cartes à collectionner, mais surtout les jeux sur Game Boy Color, la version rouge et la version bleue. La franchise connaîtra une baisse de régime dans les années 2000, mais sera sur le devant de la scène à nouveau en 2016 avec l'extraordinaire boom, je suis sûre que vous le connaissez tous, le jeu sur téléphone Pokémon Go. En 2021, nouvelle cote à nouveau pour fêter les 25 ans de la franchise, en particulier avec des coffrets de cartes inédites. La Pokémania, c'est aussi 24 films, 26 séries, 415 jeux vidéo, 20 000 à 40 000 cartes à collectionner, 368 millions de jeux vidéo vendus dans le monde. C'est aussi la licence qui rapporte le plus d'argent dans le monde devant Disney, 147 milliards de dollars. On n'oublie pas aussi le générique culte rendu iconique par son chanteur en France, monsieur Jean-Marc Anthony Cabella, que je salue. C'est aussi de la nostalgie, des good vibes, de l'amitié. Pokémon a su évoluer à travers les générations. Il n'y a pas une personne, comme je vous le disais, qui ne connaît pas dans ce monde Pokémon et notre petit Pikachu. Il n'y a pas non plus une Japan Expo, une Geek Life, une convention digne de ce nom sans des cosplays en rapport avec la franchise Pokémon. À très bientôt pour de nouvelles aventures pop.

0: Extrait du recueil Paroles de Pierre de Stéphane Padovani, 9 poèmes, lu par Arthur Clairet, Charline Ruizy, Robin Le Curieux, Alaric Cranck, Chris Reto, Pierre Toprieux et Enora Lenezette, du Cours Charmet.
1: L'impasse. Science du vide, sourde étude du monde. Sion est celui qui sonde avec douceur, celle qui ouvre la voie, en regardant tout ce qui n'est pas soi, dans la soie d'un regard lucide. Un pas, Sion, un pas dans le bleu vert de la planète Terre, absorbant le rouge sang par la plante des pieds, par le déplacement des corps, de la pensée, vers un possible sanctuaire. Puis, retrouver le silence. La beauté seule guérit des désastres du monde. La beauté incluant l'amour, sous toutes ses formes non violentes, non oppressives. Silence des rivières, ce qui irrigue se déplace en nous, ce qui danse, montée, descente, dans le grave ou l'aigu. Lignes épurées, reprises, gestes de guérison. Pierre radoucie par le passage des eaux.
2: Je suis pas une lapideuse. Je suis une lapis-lazuli. Je lape pas hideuse le sang des infidèles. Je me fiance suave aux femmes indociles. Je suis pas là pour broyer des eaux. Je me sème au dos des enfants forestiers. Je suis pas de celles qui brisent des fenêtres d'école. Mais les effigies claquemurées du capital. Je me fixe pas de frontières en tenant ferme les poteaux barbelés. Je me fonds aux vallées infinies. Je n'attends pas d'être concassée au fond d'un bagne. Je trace sur les murs la cadence de l'attente.
3: Utilisant ma matière minérale brute pour manifester une présence en être là, un être là et rien que cela, ce petit bloc posé par le temps au hasard, ce petit bloc de temps dur, immanent cela et rien d'autre posé, puis occupant ma place. Tenant bon, ne tenant rien d'autre qu'au sol, à l'attraction terrestre, cela et rien d'autre depuis la nuit des temps, détaché de la matrice terrestre et reposant sur elle désormais. Petit bloc d'insignifiance couvert d'aspérité, façonné par la pluie, le vent et le soleil, n'attendant rien. Dans ma minéralité, dénué de tout, et par-dessus tout d'une conscience et d'un corps, de sens et d'essence. Pourtant, fragment d'un corps céleste, rejeton d'étoiles infimes, dommages collatéraux des chocs sismiques, des secousses telluriques, oui, simple résidu géologique. Un peu plus que poussière ou sable, cela est rien d'autre occupant. Partout dans le monde, une multitude de places, membres anonymes du peuple des pierres, plus nombreux que celui des insectes et, comme eux, frayant de près ou de loin avec les humains, empruntant la voie d'un humain pour me donner parole. Cela est rien d'autre pour l'instant. Son langage de pierre dur dans la bouche, cassant les dents, bloquant la gorge avant de tomber tout au fond du puits, de piler les boyaux. Occupant la place d'un enfant jamais porté en l'homme, toujours cru infertile, un enfant de pierre. Occupant sa voix pour dire sa terre, son minéral, océan, parler à ceux qui ne sont pas pierre, cela et rien d'autre pour l'instant. À partir de mon être là, de mon ignorance de pierre, sur n'importe quelle route posée, chemin, sentier, devant n'importe quelle construction, des aéroflancs de n'importe quoi, glacier, roulant, montagne, chauve ou feuillus, forêt violet, tombant bloqué là depuis des années, me servant de ma dureté, résistance entêtée, ma capacité à endurer le froid, la fournaise. La réalité en retrait, mais toujours et hors de toute raison, là et là, persistant dans et à rester rocaille. Roche, rêche, sèche et revêche, au toucher, au frottement des ventres reptiles, des souliers, des pneus, des chenilles et chair nue à rester crue, drue, crasseuse et crevassée, une pierre l'air de rien, d'autre que cela, malgré la voix qui péniblement la lance maintenant dans l'air froid pour l'instant pour jouer passer le temps d'attendre une pierre. Il est déjà trop tard. Elle s'est recroquevillée. Dans son ventre de pierre, sa carapace, gardant sa foudre bien au centre, là, ou à la naissance. Elle avait frappé laquelle, si la voix le permet, pourra, quand tu auras cessé de la lancer. Oh.
4: Oh.
3: Pas bien haut. D'un triple décimètre à peine. De la serrer sans haine, de t'y chauffer. La paume, toi qui ne connais des pierres que ce qu'en connaissent les hommes, ceux-là et rien d'autre. Cette chose morose, quasi morte, s'anime un peu si tu la lances et la rattrapes. Ou laisse tomber son bruit sec et mat de... Pierre ! Imbécile ! Altière que tu croises du haut de ton corps adulte ou encore nain. Sa froideur de couleuvre, sa joie à bouler sous ton pied, à t'écorcher les doigts, te les salir au moins, à ne pas raisonner et à servir d'exutoire. Faire des ricochets, racler l'herbe ou fracasser des baies, des noix. Et rien d'autre pour l'instant.
2: Après 1000 semelles, subies, senties sévèrement passer sur moi, ou dans la lassitude déterminée de la fuite, loin des misères, elle m'a ramassée, recueillie. La fillette aux yeux de fougère. Comme il y a longtemps, celle d'une femme folle et prise de commencement. Et moi, qui ne connais rien aux fillettes, ne suis qu'une pierre dans la main du vent, je l'ai apprise peu à peu. J'ai connu sa marche et son histoire. Elle me l'a racontée au détour des abris ou du plein froid. Glissée dans chaque orifice à ma surface, à peine visible, 1000 oreilles de coquillages, 1000 blessures, in media res. Césure naturelle ou coup de soulier. Étrange force des fillettes à ne pas être garçonnes, mais bien ancrées dans leur propre résistance aux pressions du monde, à être pures, pierres de douceur, et rêves intrinsèquement furibondissants. J'ai su sa volonté, tandis qu'elle chassait les ombres avec moi, me jetant puis venant me reprendre au matin, me reconnaissant Dieu sait comment. Quand nous étions autour du feu, vite éteint par les passeurs, la nourriture froide ou rien que le cœur qui bat.

0: Et puis, elle m'a perdue. Juste avant ce train. Pas très loin du ballast. Peut-être en tirant ce morceau de tissu qu'elle gardait pour orner son poignet sale. Peut-être en s'allégeant du plus qu'elle poussait. Elle qui ne pesait déjà presque plus rien. Dans la crainte d'être de trop. Même ainsi, brindille, indiciblement belle. Depuis, à chaque train rare qui passe, je pleure. Et ne me dites pas qu'une pierre ne peut pas pleurer.
1: Elle va revenir du lieu où, contre toute logique, probabilité, raison, où les pierres sont brûlées, partent dans le vent, elle va revenir. Son arrivée, son retour, sa renaissance me sont annoncés par le messager des pierres. Chacun le connaît, chacun a déjà touché sa main, chacun a senti sa chaleur, sa voix, sa vérité. Lorsqu'il l'annonce, elle va revenir.
2: Petit caillou !
3: Vieille coriace !
2: Je vois sur nos peaux crevassées la crasse du quotidien. Petit caillou ! Vieille caillasse ! Je vois sous l'épiderme le germe de nos efforts fourbus. Nos fictions fracturent la roche en nous. Geyser, non pas de gaz, mais de riches imaginaires.
4: Comme un rêve de pierre, disait-il. Mais pour nous, de préférence, un rêve hors des robes de marbre, jambes de plâtre, aux muses figées, lourdes, empêtrées dans le salpêtre des siècles, au bas d'escaliers glacés, je vous propose plutôt de danser, vous lancer légère, légèrement surannée. Au-dessus des années, vos corsages délacés plutôt que ceintures d'explosifs, nos caresses, nos gestes attentifs à vos lèvres, vos joues rosies par nos mots érotiquement déposés à vos pieds, réfugiés là, tandis que la pierre s'ouvre, s'y retrouver, recentrer, regrouper, salive ravalée, courage rassemblé, tu récupères tes membres, recoues tes veines, renoues tes lacets, avant de repartir à ta merci, te remerciant de nous avoir veillé mieux qu'une louve couvée le temps de se ressaisir, se reconnaître, se refonder, se raffermir en ta cavité vacante, incanté, invoqué quand au dehors les balles tapent et butent contre ta pierre, à peine l'entame se brise ta carrière, sous ta bannière, ton écueil accueil lâche calache, nous sommes hors de portée en ton refuge. Ton antre ouvert comme en cœurs inconnus, nous courons, vivons, jouissons à la fissure rocailleuse et mousseuse le temps que toutes tempêtes exténuées contre ta roche invincible, la voie soit libre, le chemin de nouveau fécond, la terre ronde et bleue comme. Nulle pierre n'est ni pessimiste ni optimiste, elle s'adapte. Sa survie de pierre est à ce prix. Sa vie, pierre parmi les vipères. Si on la frappe, elle fait rebondir le bâton dans l'œil de la brute. Lui envoie ses éclats dans la bouche, elle fait saigner sa lèvre, sa langue, afin qu'il ne puisse plus nier la pierre. Pierre qui a le droit et le devoir d'être là, où on l'a posée, où elle n'a pas toujours choisi de se poser. Car c'est sa terre d'accueil. L'accueil fut-il précédé de violence, d'injustice, de misère, d'exil jamais voulu, toujours forcé ? L'accueil fut-il une donne économique, géopolitique, logistique et nunc ? L'accueil fut-il une exploitation peu futile ? La pierre est

qui est proche et qui trop lointain. J'ai trouvé refuge en la pierre, refuge en le granit païen, hors d'atteinte des crocs de fer. Sous la mousse son blason de pierre, trouvé refuge en mon lointain, mon souvenir et ma prière, ma plébéante de plébéen. Enchâssé dans la roche claire, les yeux cavés, le corps sain, sous les cieux marbrés de la guerre, hors de portée de ta chaude main. Il est refuge et mon lointain, ma rémanence et mon mystère, hors de portée de tes yeux saints, le corps qui parle dans la pierre.

0: La soif. Stance. Un texte de Jean-Albert Mazaud, sur une lecture de Stéphane Padovani.
1: Rien ne me disposait à quitter le rue où je suis né. Mais j'avais soif, immensément soif, comme ont soif les oiseaux, une pépite de pipelette, me disait-on. Étais-je bête ? Je l'ignorais. Comme j'ignorais pourquoi et de quoi j'avais soif, et ce depuis que j'étais né. Mes parents, les grands, étaient couverts de suées froides, de peurs gelées, d'ardeurs éteintes. Et ils me disaient « Songez n'est pas pour nous ». Je songeais pourtant, je ne voulais plus mener les vaches au ruisseau, presque tari, j'avais soif. Contente-toi du fossé que les seigneurs nous ont octroyé. Je ne me contentais pas. J'avais soif, besoin de boire autre chose qu'une eau d'octroi, et je regardais vers l'aval, loin du hameau, loin du troupeau, de la hutte des miens, les flotteurs de bois. Un matin, sur une embarcation à peine plus lourde qu'une brindille, j'ai suivi le courant du rue, avalé par un ruisselet pavé ou penché sur l'onde comme les ondines, des lavandières battaient le linge, les mains rougies au sang. Et de là un ruisseau, ruisselant vers une rivière. Là j'ai croisé des hommes qui tiraient des bateaux à fond plat sur le chemin de halage. Ils parlaient d'eau profonde au goût d'ailleurs, d'eau claire, au goût de vin. J'ignorais ce qu'était le vin, et j'avais soif. Les haleurs m'ont offert leur piqueton. J'ai cru que c'était de l'or. De l'or, s'est mis à rire l'un d'eux. Sais-tu ce qu'elle a soif ? Je l'ignorais toujours, mais j'avais soif et je venais de comprendre ce qu'était la soif, à défaut de connaître la mienne. Soif d'ailleurs, soif des pays du vin dont il me parlait, de continents à découvrir, un continent. Maladroitement, je dis à l'homme ce que je ressentais. Oscar, reprit-il, prends cette barque et suis la rivière de Cassis qui s'ouvre à bâbord. Bon, j'ai ramé, suivi le cours aux eaux violacées qui affluaient vers un fleuve où s'activaient des déchargeurs. Je leur ai parlé de ma soif, du vin espéré, des terres où ils poussaient. Affairés ne m'ont pas répondu. L'un d'eux a fini par me lâcher « Tu rêves, va donc au port si j'y suis ». Le port était rempli de caboulots. Je suis entré dans l'un d'eux. On y parlait fort, on y buvait sec. Je me suis approché d'une tablée. On m'a fait une place. On m'a dit « Qu'est-ce que tu bois ?» Je l'ignorais. Mais j'avais soif, toujours si soif. J'ai demandé « Dites, racontez-moi la mer. » J'ai demandé « La mer, il y pousse des vignes ?» J'ai demandé aussi est-elle lit de vin au soir tombé ou n'est-ce qu'une figure, une rhétorique ? J'ai demandé enfin, et l'ivresse, dites, quelle est-elle ? J'ai senti que je ne leur étais guère préhensible, mais l'ivresse, ça, ils me l'ont promise. Alors je les ai suivis, j'ai goûté à ce qu'ils buvaient, croyant étancher ma soif. J'ai goûté aux rousseurs moussantes, aux flèches clouées au bec cul sec, aux boissons qu'ils disaient sauvages, et qui sentaient l'huile industrielle. J'avais encore soif. J'ai goûté au soleil vert mourant dans le verre, aux étangs inertes, aux liquidités faciles. J'avais toujours soif. J'ai goûté dans les abattoirs de la ville au sang qui coulait, puisqu'il me disait « Bois !» Mais quoi ? Fallait-il boire aux vacheries de mon enfance à goutte sel ? J'avais soif, soif ! J'ai goûté à ce qu'il y avait de plus fort à leur goût. J'ai goûté aux orages d'après le déluge. Quelle ivresse à petite goulée ! Rien ne m'a désaltéré. M'ont-ils cru noué au point d'accepter leur breuvage sucré et croupi. Ont-ils espéré me voir avec eux caboter? J'ai compris, mais bien tard, qu'à n'être que des haleurs, ils n'en étaient pas moins des hableurs. Je rêvais d'antédiluviennes boissons, et ils avaient banni toute idée de déluge. De rades en dérades, de rues de la soif en estaminet pour chatons, j'ai connu tous les ports du monde en un seul. Et toujours la soif me tenait. C'est que tu es un hauturier, me dit un capitaine tatoué qui recrutait. Ah bon ? J'ai descendu avec lui les rues qui dévalaient vers la mer et j'ai embarqué. Car je croyais que les voyages forment l'allégresse. Pleine mer, enfin ! Enfin l'océan infusé d'astres furieux au bord des fécondations, enfin les pluies sales et salées d'algues, les soleils striés de noir aux dards puissants, les arcs aux cieux violets, les automnes verdoyants, les printemps enneigés, les hivers rougeoyants, enfin les flots et le reflux, le flux et les refus, le remous, les ressacs au cul, le sillage à la poupe, la houle en pleine gueule. Tout, j'ai tout avalé. Et j'ai bu ce que d'aucuns ont cru boire. J'ai bu de beaux rouges, des vins bleuis, des jaunes et des nègres comme guêpes, des blancs rosissants, des vers de terre vermillons comme François au temps des divines bouteilles et des prisons glauques. J'ai bu des iodés insensés, des écumes nacreuses et le bleu des glaciers et la braise du ciel et la lune. Amer. J'ai bu, à m'en rendre ivre de joie et de jeu. Oh, mes mufles océanes, mes bringues sous la lueur des étoiles, projetant des couleurs irréelles sur mon visage en sueur. J'ai bu la tasse aussi, et plus d'une fois, son fiel à m'enfiler des aigreurs. Mais quelles étaient nécessaires ces amertumes? Ne serait-ce que pour reprendre goût et toujours avoir soif. Vive, ma soif me faisait courir sur tous les ponts, sauter, danser, virer, tomber, me cabrer, sursauter, vivre et mourir, suivre et survivre. Et rien n'existait que le maelstrom épais qui me rendait poreux à toutes les existences. Ces existences, je les ai tatoué là sur ma peau comme un relais, et j'ai été tour à tour Monterbier, Gilia, Caliban et Rudeboué, Pim, Nemo, Ovide et la Brunie, assumant tous les postes. Sur le pont le premier, dans la cale, à Écopée, marné dans la salle des machines, au point de faire corps avec le navire, d'être l'âtre qui craque, nœud des cordes rompues, fil d'une voile déchirée, chaos d'agrès. Coq esquinté. En ce temps-là, les marins de tous bords m'ont appelé l'extravagant. Ce qu'il me fallut essuyer de ricanements de la part de mouettes morganatiques. Et la fiente des cormorans, la morgue des albatros et les horreurs boréales des béhémots de la Hanse. Tous ces armateurs d'art et d'histoire. Hein, des histoires, pourtant des messages, des mensonges, j'en avais empli des bouteilles, sans m'en rendre compte, que j'avais jeté d'ailleurs, peu à peu, à la mer, pour étancher la soif des terriens qu'on m'avait dit tant altérés. Mais mon encre était par trop sympathique et d'y avoir mêlé des embruns et des larmes, et jusqu'au fiel d'oiseux marins n'y changeait rien. Je n'étais pas un mérien, n'est-ce pas? Je n'étais pas du monde de la mer. J'ai ouvert les yeux. La mer était étale. Me sont revenues les aubes navrantes, après les soirées arrosées, les pituites ressuyées, les jalousies recuites, les mondanités aiguisées comme des lames de mer. D'avoir navigué entre bancs de sable et récifs, flash égotique et trompe d'or, écueil et queue rousse, je m'étais abîmé. Je sentais le sapin. Alors j'ai appelé à moi tous les naufragés d'antan, les âmes anéantiques, pour faire de mon mal d'aurore un crépuscule des idoles à bord de leur barque. Et je n'ai reçu que le silence. J'ai regardé alors le vieillard océan, comme il était ridé, comme sa fureur était apprivoisée, son inspiration dévoyée, quel vide ovarien. Qu'ai-je à faire ici? Je me parlais. Ce monde est mort? Suis-je mort, moi aussi? En guise de réponse, j'ai pris une hache et j'ai ouvert une voie d'eau. J'ai coulé le vaisseau et de quelques planches, d'un bond de mât débité, de cordes presque usées, j'ai fait un radeau. J'ai pris à contre-courant, quitté le large, rentré au port. J'ai profité du mascaret pour remonter fleuve, rivière, ruisseau. Et une fois ruisselé, j'ai marché, basta. J'ai marché le long du lait. Et je me suis souvenu de ce gosse des rues à la laine assoiffée. Cet enfant, issu des flotteurs de bois que j'avais délaissés, était-ce bien moi? Je me suis arrêté, je me suis mis à écouter le glou-glou des gargouilles, la chanson des arsouilles, l'écoulement des marais, un souffle dans la glaise, le chuintement d'une eau qui s'écoule, invisible. J'ai levé le nez, plein ciel. Ai-je la nostalgie de ma soif? Non, puisque je bois ici l'eau des marais et l'eau des marées. Et quand c'est sec, il me reste les nuages.

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2: C'est l'histoire d'un troupeau de vaches qui va écouter un concert du Quatuor Lontano. Ou alors, c'est l'histoire d'un compositeur qui a fait une partition pour cloche de vache qui n'a encore jamais été donnée en plein air. À moins que ce ne soit l'histoire d'une expérimentation scientifique dont les contours et le bien fondé restent largement soumis à l'expertise psychologique de l'instructeur. Ce qui est sûr, c'est que dans cette histoire, tout est question de point de vue. Et d'autant plus qu'à partir de l'enregistrement du Quatuor Lontano au cours de la dernière édition en date des Musicales d'Assis, c'est en multipliant beaucoup les perspectives à son sujet que l'atelier de création radiophonique du département art de l'École Normale Supérieure PSL a imaginé, enregistré et monté ce numéro pâturé de Métaclassique.

0: Pauline Claus, ça fait depuis le début du Festival des musicales d'Assy que vous donnez un concert chaque année au Refuge de Doran.
1: Alors non, ça s'est fait, c'est des rencontres progressives.
0: Ouais.
1: En fait, on avait envie de faire des concerts, d'aller toujours chercher un public un petit peu différent, et on nous parlait de pas mal de randonnées, de nature, parce que c'est sûr que voilà, les gens là-bas apprécient, et nous aussi, beaucoup ce genre de cadre. Et puis, la rencontre avec Doran, ça s'est fait petit à petit en cherchant faire des concerts pour les familles aussi, voilà, qui soient accessibles. On a commencé avec des concerts promenades, donc où il y avait un instrumentiste qui faisait donc il marchait avec le public, il les emmenait avec sa flûte, c'était très beau, et puis qui faisait des stations, donc il y avait ses pauses, et puis voilà, petit à petit on s'est dit qu'on pouvait peut-être imaginer une soirée complète, en fait, quelque chose aussi où les gens peuvent prendre à boire, s'installer, voilà, plus se reposer, et on y a associé un guide. Donc du coup, il bénéficie là d'une vraie randonnée avec la découverte de la faune, de la flore, voilà, tous les animaux qu'il y a dans les vallons, et ça termine en concert avec une partie en plein air et une partie à l'intérieur. Voilà.

Alors, quand arrivent les cloches des vaches ? Là, on sent qu'il y a deux sortes de publics. Pour en avoir interrogé quelques-uns, il y a ceux qui considèrent que ça renforce leur attention

0: sur la musique, parce que la musique se trouve comme amplifiée par la participation des vaches, à leur manière. Et puis d'autres que ça perturbe en disant que quand même, ils entendent moins bien la musique.
1: Bah oui, bon, les deux réactions se comprennent très bien, oui. Et la deuxième, bien évidemment. Mais alors j'insiste sur une chose importante, ce sont des concerts gratuits. C'est-à-dire que ces conditions un peu spéciales d'écoute, je peux tout à fait comprendre, en tant que directrice artistique, que ça peut gêner, choquer des gens qui ont réservé pour le concert du soir et qu'ils n'ont pas l'écoute, ils ont pas dont ils rêvent. Ça, je comprends très bien. Mais justement, l'idée, c'est d'ouvrir, c'est de tenter des choses. Et si ça leur convient pas, bah, voilà, ils pourront revenir dans des conditions d'écoute qui sont certainement meilleures. Mais quant à la première réaction, celle où les cloches, alors nous comme musiciens on peut pas trop, en tout cas moi à titre personnel, bah non, parce que c'est vrai qu'il faut, avec tout ce qu'on décrivait comme marge d'adaptation à faire pour réussir à jouer notre quatuor en extérieur, c'est vrai qu'on voilà, on est doucement bercé par les échos lointains des cloches, mais on peut pas se permettre beaucoup plus que ça, on doit rester concentré dans notre partition quand même. Mais je comprends très bien, et il y a un bel exemple quand même qui était assez évident pour tout le monde, public et instrumentiste, c'était tout simplement le quatuor américain qu'on aime beaucoup jouer, en bise, voilà, donner et redonner, qui est vraiment une œuvre magnifique et qui se prête complètement à ce cadre pastoral, enfin, des alpages. Et il se trouve qu'il est en fa et que les cloches les plus sonores qui nous parvenaient étaient clairement du fa, du la, donc des accords qui composaient l'accord de fa majeur. Et c'était magnifique parce qu'il y avait une vraie résonance. Et ça a frappé beaucoup un public, y compris qui ne savait pas tout ça, que théoriquement les cloches étaient en fa.
0: Et qui trouvait une cohérence harmonique.
1: Mais oui, du coup, il y avait une vraie harmonie. Et c'était un très beau moment.
0: Mais ça, c'était l'an dernier.
1: Et oui.
0: Parce que cette année, au moins la vache en fa n'était pas là.
1: Donc cette année, moins d'harmonie, plus de...
0: Bah, c'est bon. Ce que disait Loïc.
1: Voilà.
0: Ou alors c'est vous qui vous êtes désaccordé.
1: Elle a changé d'alpage.
0: Mais vous n'avez pas changé le quatuor américain. C'est-à-dire vous, c'est comme un rendez-vous. C'est-à-dire que dans l'hypothèse où les vaches passeraient pas loin du concert, alors vous choisissez Dvorak.
1: Non, ça non. C'est un hasard. C'est un hasard. D'accord. Ça fait partie d'un répertoire qui se prête bien à ça. Et c'est vrai que souvent on nous le redemande.
0: Oui.
1: Aussi, hein, tout simplement. On
0: sent ça que reste un tube du quatuor.
1: Bah oui, mais ça reste quelque chose que les gens ont envie d'entendre et on va pas se l'interdire vraiment. Mais donc oui, c'était peut-être plus comment dire, polyphonique, voire peut-être un peu cacophonique par moment, mais c'est voilà, ce qui est rigolo, c'est le côté imprévu. C'est aussi qu'on ne sait pas ce qui va se passer, et c'est des rencontres.
0: Et ça veut dire que les vaches aiment le quatuor à cordes ?
1: Bah, manifestement, elles se rapprochent, elles viennent.

0: Dans Méta Classique, nous recevons aujourd'hui le compositeur français Jean-Nicolas Marlax, qui nous avait déjà rendu visite en 2021 et qui se trouve être une figure de proue de la musique contemporaine mondiale telle qu'elle se pense et s'élabore aujourd'hui. Compositeur en résidence à Lasca et au Mirage de Mai l'an dernier, fondateur du célèbre ensemble Les Vocalises, son travail se situe au croisement des enjeux contemporains, interrogeant notamment le statut de l'auctorialité à l'heure de l'intelligence artificielle, et s'affirme résolument comme une voix autre, nouvelle, au sein du paysage musical français. Nous le recevons aujourd'hui pour une pièce créée il y a 10 ans déjà, au Festival des Intempestives, qui sera jouée ce soir à la Philharmonie de Paris, et retransmise en direct à notre antenne. Il s'agit d'Hyper Schubert, composé pour octuor à cordes et cloches. Simple pastiche, voire pur plagiat pour les uns, œuvre imaginative ou révolutionnaire pour les autres, la pièce a remué la critique musicale et nous sommes très heureux de le recevoir aujourd'hui pour en discuter. Jean-Nicolas Marlax, bonjour.
1: Bonjour John Digano.
0: Votre pièce pour octuor Hyper Schubert pose des problèmes à l'écoute qui nous paraissent extrêmement stimulants. Vous suivez un principe de composition radicale en reprenant note pour note le quatuor numéro 13 en La mineur de Schubert, le célèbre quatuor Rosamund, auquel vous adjoignez un quatuor de percussion composé pour cloche à vache. Mais alors, Jean-Nicolas Marlax, d'où vous est venue cette idée? Faut-il y voir un clin d'œil à d'autres formations instrumentales de l'époque de Schubert? Pensons par exemple au célèbre quatuor de Mendelssohn. Où l'idée vient-elle d'ailleurs? De l'aventure et de l'émancipation de la percussion au XXe siècle, par exemple.
1: Je dirais que l'idée de cet octuor provient à l'origine d'une réflexion sur l'intertextualité en musique. La notion de palimpseste, où un texte ancien demeure visible sous un texte nouveau, est essentielle dans mon travail de composition. Alors en littérature, Borges l'a illustré de manière éclatante avec Pierre Ménard, auteur du Quichotte, ce personnage fictif qui réécrit donc à l'identique l'histoire de Don Quichotte. Mais non, chaque mot prend un sens, je dirais, radicalement nouveau parce qu'il est pensé depuis un autre temps ou un autre contexte. Avec Hyper Schubert, ma pièce pour octuor, j'applique cette démarche à la musique. Si Schubert compose son quatuor en 1824, qu'advient-il si, en 2025, nous le rejouons sans en altérer une seule note, mais en le recouvrant d'une espèce de contrepoint anachronique? Vous comprenez bien que la question n'est pas de revisiter Schubert, mais de le faire résonner autrement, de jouer des interférences donc entre cette musique qui m'est chère et ces nouveaux timbres qui ont effectivement, comme vous le dites, fait irruption dans l'orchestre au XXe siècle.
0: Mais justement, à propos de cette question de la revisitation, il me semble que le choix de la musique de Schubert n'est pas anodin. On connaît la relation que vous entretenez avec ce compositeur depuis plusieurs années, notamment dans votre pièce « Les vanités du désert ». Mais au-delà de votre affinité personnelle, qu'avez-vous puisé de particulier du point de vue stylistique chez ce compositeur? En d'autres termes, qu'est-ce qui a motivé dans la musique même une telle réécriture?
1: Je dirais que la musique de Schubert m'est toujours apparue comme une espèce d'architecture suspendue, un édifice sonore éblouissant de pureté qui ne demande qu'à être habité par de nouvelles lumières et puis de nouveaux reflets. Puis je dirais qu'elle met en jeu, au-delà de la pensée formelle, de l'architecture musicale, une écoute véritablement sensible, qui se joue pour ainsi dire à même le son. Si on présente souvent Beethoven comme le grand fécondeur de la musique moderne au XIXe siècle, on oublie aussi les phrases si subtiles de Schubert, les audaces, les myriades harmoniques dont regorge sa musique de chambre en particulier, et ce pour des raisons d'expressivité toute personnelle et non par pure spéculation ou composition abstraite selon moi. Je dirais que tout cela a anticipé des ruptures que les aventures du début du XXe siècle n'ont fait que prolonger. Ces splendeurs harmoniques qui m'ont toujours fasciné dans cette musique, ce sont elles que j'ai voulu mettre en valeur et révéler plus explicitement en décidant d'adjoindre une strate percussive à cette pièce, et donc de faire de ce quatuor un nocturne. J'ai déjà utilisé cette image à propos de cette pièce, mais c'est comme si les parties de cloche ramenées à la surface projetaient en plein écran ce que le quatuor à cordes ne faisait que suggérer en profondeur. Mais au-delà de la citation et de la question des couleurs harmoniques qui me fascinent et qui me passionnent, c'est, je dirais, le choc des matières que j'ai voulu aussi explorer dans cette pièce. Le quatuor à cordes repose sur un système harmonique basé sur des hauteurs tempérées, accordées selon le cycle des quintes, et les cloches à vache, elles, comme vous le savez, produisent des sons inharmoniques, impossibles à intégrer dans le système tonal classique. Leur présence fissure donc l'espace sonore et ouvre d'autres mondes.
0: Mais justement, Jean-Nicolas Marlax, pouvez-vous nous expliquer comment vous avez conçu cette partie de percussion ?
1: Alors, je vais essayer de décrire le processus de travail sans rentrer trop dans les détails, hein, mais j'ai d'abord entrepris une classification spectrale des cloches. Donc chaque cloche a un spectre unique avec des partiels qui ne suivent pas la série harmonique classique. J'ai ainsi établi une sorte de cartographie sonore de ces résonances et puis imaginé un monde à la fois mélodique et rythmique, un monde modal inspiré directement des modes à transposition limitée de Messiaen, mais que j'ai retravaillé, retouché pour qu'il devienne méconnaissable. Donc sans rentrer dans les détails, encore une fois, ce mode, disons, fracturé ne repose plus sur une échelle fixe, mais sur une série d'agrégats fluctuants, de parasitages, puisque chaque cloche possède une fondamentale perceptive, mais aussi une série de fréquences parasites qui interagissent avec les autres. Je dirais donc, pour résumer ça en un mot, que j'ai construit un réseau de proportions rythmiques dérivé du Fibonacci, où les superpositions de frappes génèrent des battements acoustiques qui viennent se loger dans les creux de l'écriture schubertienne.
0: Bon, alors si je comprends bien, ce serait une écriture qui, en somme, dérègle Schubert sans y toucher véritablement. Une écriture de la diffraction.
1: Exactement, c'est exactement ça. Je dirais que c'est un principe avant tout d'anamorphose musicale. Si vous écoutez le quatuor seul, il est intact. Mais avec les percussions, il se dilate, il se trouble, il vacille dans un jeu de reflets qui ne pouvait pas exister en 1824. Non seulement en raison de l'état du langage musical de l'époque, mais aussi du point de vue de l'écoute, qui n'est plus la même du tout. Entendre des cloches de vache dans un auditorium classique, je dirais que le XXe siècle musical nous y a en quelque sorte habitués, avec des œuvres qui ont été des jalons importants de cette histoire. Alors là, je pense à Varèse, à Xenakis, mais aussi à des interprètes qui ont œuvré à l'histoire de la percussion contemporaine dans les dernières décennies, comme par exemple les percussions de Strasbourg, qui font un travail merveilleux depuis les années 60-70. Donc j'imagine qu'un auditeur, et je dois dire que c'est assez amusant de ce point de vue-là, un auditeur de 1824 qui entendrait ma pièce dans un salon de musique de chambre croirait probablement à l'irruption d'un troupeau de vaches dans la salle de concert, au moment de l'irruption des cloches dans la composition qui intervient pas tout de suite, justement. Donc ce caractère référentiel des cloches à vaches a largement diminué au cours du XXe siècle, et c'est sûr qu'il ne viendrait pas à l'idée d'un de nos auditeurs de ce soir d'imaginer que le quatuor à cordes partage la scène avec 4 salers ou 4 limousines. Mais malgré tout, j'aime l'idée qu'au-delà de ma recherche de timbre, de la recherche harmonique, la dramaturgie musicale garde en quelque sorte la trace de cette référentialité quelque peu pastorale, ne serait-ce que lointainement.
0: Je vois. Mais quand même, monsieur Marlax, à vous entendre, on a l'impression que vous passez quelque peu sous silence les récentes discussions, pour ne pas dire l'esprit de discorde qui règne parfois autour de votre pièce lorsqu'elle se joue. D'aucuns affirment que vous vous appropriez le travail semi-aléatoire des vaches, pour ainsi dire, que vous...
1: Excusez-moi, mais je veux dire, je comprends pas trop où vous voulez en venir. Enfin, comment osez-vous... Je viens d'élucider, il me semble, mon travail de composition. Enfin, c'est du travail, monsieur.
0: Oui, bien sûr. Il se dit parfois que vous n'avez pas réellement écrit cette pièce, mais plutôt signé cette rencontre improbable entre la pièce de Schubert, le son des cloches, le bruit de l'herbe.
1: Je sais pas quoi répondre, en fait, à ce que vous me dites, John Vigano. Enfin, c'est-à-dire que la partition a été éditée. Je comprends pas où vous voulez en venir.
0: À nos auditeurs et nos auditrices le choix de se faire un avis, la possibilité de se faire un avis, nous allons interrompre cette interview et passer tout de suite un ensemble de documents importants que les gens ont besoin de connaître, à savoir une partie de cette pièce, de la discorde, et puis un ensemble de preuves à charge, peut-être, qui élucide le mystère de sa composition.
1: Si je peux me permettre juste de réagir, je me désolidarise de tout ce qui est à venir.

0: Et alors ce grand boom, vous l'expliquez comment ?
1: Mes ondes, c'était pour les vases. C'était censé être doux. L'explosion, c'est autre chose. Ce n'est pas moi.
2: Donc, si on récapitule, votre expérience visait la réduction du méthane, c'est bien ça ? La réduction du méthane dans l'intestin des vaches ?
1: La réduction du méthane dans l'atmosphère. L'idée, c'était de les faire garder à l'intérieur de l'intestin des vaches. Parce que plus il y en a à l'intérieur de l'intestin des vaches, moins il y en a dans l'atmosphère. Et moins il y a de gaz dans l'atmosphère, meilleure est la planète. L'idée, c'était que la musique les attire et les contrôle. Les ondes sont spéciales, des ondes psychoacoustiques pour diriger leurs pensées et diriger ce qu'elles doivent faire.
0: Attendez, donc jouer du Schubert, c'était juste pour attirer les vaches ?
1: Oui, bien sûr, vous n'aimez pas ? La musique, elle est belle, elle est prenante. Elle doit casser les sons secrets, dans des infrabasses, très subtiles, très subtiles.
0: D'accord, d'accord. Et vous aviez un appareil pour mesurer le méthane ou ça se passait comment votre expérience concrètement ?
1: J'avais deux appareils pour mesurer le méthane. Tout d'abord, j'avais des brins d'herbe à disposition et également, je disposais de cet appareil conçu par mes soins, le méthano-harmonisateur quantique. Une merveille de technologie. Mais maintenant, comme vous le voyez, je l'avais calibré pour qu'il puisse supporter des pressions, disons, plus faibles. Et il n'a pas supporté l'explosion et aujourd'hui, il est cassé. Je vais devoir le reconstruire.
0: Attendez, donc vous êtes en train de nous dire que vous aviez utilisé cet appareil qui envoie des ondes pendant la musique pour qu'elle pète moins ?
1: C'est dit d'une manière très vulgaire pour vulgariser, mais la vulgarisation est faite.
2: Et dans tout ça, l'explosion, vous êtes en train de nous dire que vous n'avez aucune idée de comment ça s'est passé ?
1: Ben non, moi je ne suis pas là pour faire exploser des choses. Vous savez ce que crée la combustion du méthane ? Une combustion spontanée de méthane comme ça, ça donne du CO2, beaucoup de CO2, des milliers de milliards de molécules de CO2, paf, dans l'atmosphère. Et ça rime avec effet de serre, ça rime avec cancer, et ça rime avec quelque chose que je n'ai pas envie de faire. Donc non, je ne sais pas d'où vient cette explosion, et c'est terrible, ça a un impact sur le climat complètement désastreux. Je veux comprendre, je veux vous aider.
3: Ben on l'espère bien, bon bah ça va être à nous de faire l'enquête.
2: Super. Bon bah je pense qu'on va rien pouvoir tirer d'Alain, il m'a l'air bien perché le type.
3: Ouais c'est chaud là.
2: J'ai commencé à faire des recherches sur internet hier soir avant de dormir et j'ai trouvé un truc de fou. Il y a eu au festival d'Assy un type qui a enregistré un épisode d'un podcast qui s'appelle Méta Classique et ça se passe au même endroit, au même moment et on entend les vaches et un petit peu tout ce qui s'est passé autour.
3: Waouh mais c'est incroyable. Et t'as réussi à trouver qui c'était du coup ?
2: Bah pas encore mais on peut commencer par écouter ça en tout cas, je pense que c'est une bonne idée pour lancer l'enquête.
4: Même les cloches de vache.
5: Ouais, elles sont bien là.
4: Bon, cool.
6: Ça va donner quoi les vaches là ? Moi j'adorais parce que je trouvais tout si mal, c'est bien. Moi j'aime bien l'idée de sortir les musiciens.
7: Je me suis dit, bah, tant pis, j'ai annoncé les vaches.
6: Parce que la musique c'est faite que pour les humains.
7: Il a dû les faire la tournée un peu plus tard.
5: Ah oui, c'est ça.
8: Sinon elle serait venue plus tôt, tu penses ?
9: Il y en avait qui s'étaient un peu arrêtés à garder quelques instants. Hein.
10: Mais avec l'air suspicieuse ou non ?
9: Non, non, elles avaient l'air plutôt conciliantes.
10: Non, j'ai pas l'impression.
9: C'est pas tous les jours qu'on joue pour des vaches, quand même.
10: Ça dédramatise les fausses notes, quand même.
9: Quelles fausses notes ?
10: S'il y en avait, elles seraient moins graves.
9: Ah non, c'est un public exigeant, hein. Vaches de montagne.
11: Vaches de haute montagne.
9: De haute montagne, qui plus est, c'est vrai.
11: Moi, ce que j'ai trouvé génial, c'est que durant le Schubert, donc le troupeau est arrivé, et donc les cloches ont pris de plus en plus d'ampleur au sein de l'œuvre. Et il y avait un côté... Moi, j'ai pensé au gamelan, en fait, tout de suite, ça m'a fait penser à ça et à Debussy. Alors, il y a un anachronisme total. Mais finalement, dans Ravel, c'était pas si anachronique que ça. Et en fait, j'ai adoré cette espèce de... deux pièces de puzzle qui sont pas allées ensemble, enfin qui ne sont pas censées en fait aller ensemble et qui étaient voilà qui étaient là en fait, c'était un fait et ça fait partie de ces moments uniques en fait qu'on pourrait pas fabriquer. J'ai joué un peu plus fort pour être sûr que tout passe en fait.
10: Ah pour couvrir les cloches donc en quelque sorte, enfin au moins pour les partenaires.
11: Un peu oui quand même. Oui parce qu'il y a un moment elles avaient pris pas mal d'ampleur et voilà.
12: Pourquoi le plateau ici ?
10: Il y a un moment particulier, c'est quand les cigales s'arrêtent tout net de chanter. Et là, ça crée un silence auquel on n'est plus habitué.
9: En fait, les musiciens sont partis à un tempo et petit à petit, ils se sont synchronisés avec le tempo des cigales.
5: Je regarderai quand il ouvrit le sixième seau et il eut un grand tremblement de terre. Le soleil devint noir comme un sac de crin, la lune entière devint comme du sang, et les étoiles du ciel tombèrent sur la terre, comme les figues vertes d'un figuier secoué par un vent violent. Le premier sonna de la trompette, et il y eut de la grêle et du feu mêlés de sang, qui furent jetés sur la terre. Le tiers de la terre fut brûlé, le

0: Waouh, quelle journée! Comment résumer tout ce qui s'est passé? Oui, c'est surtout l'enregistrement du prêtre qui était vraiment très troublant. On pourrait se dire qu'il l'a vraiment trafiqué, que c'est lui qui l'a monté de toutes pièces, mais c'est quand même incroyable de se dire qu'un même événement puisse être perçu de manière aussi différente. Et puis, je sais pas ce qui a pu donner lieu à une telle perception de sa part. Est-ce que ça vient de, je sais pas, son éducation? Il doit être très conditionné par son environnement culturel ou idéologique. En tout cas, c'est un côté très flippant. Mais c'est vraiment passionnant, c'est incroyable. On aurait peut-être dû lui faire un test de drogue. Parce que là, je ne sais même pas quoi dire. Ça ouvre des nouvelles perspectives sur les études de la perception et sur les hallucinations auditives. Et c'est vrai qu'on dit que le cerveau ne reçoit pas et qu'au contraire, il prédit en confrontant ses prédictions avec la réalité. Et là, ça en serait un super exemple. Mais voilà, je pense que ce truc-là, c'est. Faudrait vite que j'en parle aux collègues, c'est. Ça peut, enfin, ça ouvre plein de pistes. On peut faire des ponts entre la sociologie, justement de l'Église, etc., et puis les sciences cognitives. Incroyable.
1: Bon, on y va. Il s'appelle comment tu disais?
2: Bernard Balébaz. Ça s'écrit Balébaz, mais en Savoie. Tu dis pas Servoz.
1: Comment?
2: Tu dis pas Chamonix. Tu dis Chamonix. Tu dis Balébaz.
3: Voilà, mais je vous le dis avec lui. Donc Bernard Balébaz.
1: D'accord. Bonjour.
3: Lui, c'est un homme de radio.
1: Effectivement, là, apparemment, vos vaches sont venues écouter le concert.
4: Oui, bah disons qu'à la sortie de la traite, elles vont dans le parc près de la chapelle, donc elles ont écouté le concert.
1: Parce que l'an dernier déjà, ouais.
4: Oui, l'an dernier déjà, bah, par obligation, elles écoutaient le concert.
1: Et l'altiste a repéré qu'elles étaient en fa l'an dernier. Et là, apparemment, cette année, elles n'étaient plus tout à fait en fa. Vous avez changé leurs cloches?
4: Ben, c'est pas vraiment changer les cloches, ça dépend le nombre de bestioles qu'on a au troupeau. Voilà. Parce que j'ai un certain nombre de cloches d'une certaine catégorie.
1: Oui.
4: Et s'il y a plus de vaches, ben, il y a d'autres cloches d'une autre catégorie qui sont parmi, quoi.
1: D'accord.
4: S'il y avait un petit peu moins de vaches, je serais certainement toujours en fa, midi.
1: Mais le fait qu'elles s'approchent quand il y a de la musique, vous pensez que c'est parce qu'elles sont donc sensibles à la musique ou...
4: Non, pas spécialement. C'est parce qu'elles passent obligatoirement là vers la chapelle. Elles vont boire en sortant de la traite.
1: Ouais.
4: Elles vont boire, elles passent à côté, c'est tout. Après, la musique, ma foi, on dit toujours que la musique, ça décontracte les animaux, oui.
1: Ouais.
4: Mais c'est pas parce qu'il y a la musique qu'elles vont là-bas. C'est parce que c'est nous qu'on les dirige là-bas pour les diriger vers le bassin pour boire après la traite. Puis les cloches, elles sont pas là rien que pour faire du folklore. Elles sont là aussi pour retrouver les bêtes dans le brouillard.
1: Mais c'est-à-dire qu'il y a combien, vous avez combien de vaches?
4: Une quarantaine. Mais je dis bien, elles sont passées là-bas, c'est pas parce qu'il y a eu de la musique, c'est parce qu'on les dirige là-bas dans le parc,
1: ouais.
4: Vers la
1: Bréoire.
4: La Bréoire, ouais. Est à côté de là où vous avez fait le concert. Donc les vaches, elles vont à leur abreuvoir, elles vont pas,
1: ouais,
4: vers la musique, elles vont vers la Bréoire.
1: Ouais.
4: Voilà.
1: Mais il y a eu d'autres fonctions que le repérage?
4: Ben oui, il y a eu d'autres fonctions. Il y a aussi un petit peu des vibrations pour un peu repousser les reptiles.
1: Ah oui?
4: Les vipères, oui. Mais c'est surtout le repérage.
1: Très bien.
4: Voilà.
1: Bah, merci beaucoup.
4: Pas de quoi.
1: Bon travail. Et puis, bah, je pense que Daniel vous tiendra au courant de l'émission.
4: D'accord.
1: Merci. Bonne,
4: pas de quoi.
1: Bonne continuation.
4: Merci.
1: Bonne continuation.
4: Merci.
1: Au revoir.
5: C'est quand même toute une histoire en Mauricie. Des vaches qui se sont échappées de leur enclos l'été dernier. Amélie Desmarais, bonsoir. Vous êtes à Saint-Sever, en Mauricie. Vous avez piqué notre curiosité. Le troupeau, on parle d'un certain nombre de vaches quand même, est dans la nature depuis des mois et c'est des cow-boys de Saint-Tite qui sont venus à la rescousse.
6: Oui, une histoire digne d'un scénario de film. On parle d'une vingtaine de vaches qui vivent dans le boisé juste derrière moi depuis le mois de mai. Parce qu'à ce moment-là, il y a eu des vents violents qui ont endommagé leur enclos. Elles ont pris la poudre d'escampette. Et donc, à un certain moment, les vaches se retrouvaient dans la voie publique. À un certain moment, on a suggéré à la municipalité d'abattre les bêtes, mais pas question d'aller dans cette direction. Alors, on a décidé de faire appel au Festival Western de Saint-Tite et à ses cow-boys. Donc, 8 cow-boys qui sont venus sur place, qui ont tenté de récupérer les bêtes pendant une journée complète, mais qui n'ont pas réussi à la toute dernière minute. Les bêtes se sont enfuies. On peut écouter le chef de cette équipe de cow-boys.
7: On est descendu une gang de chums là, avec les chevaux puis les remorques, puis on a réussi à regrouper le troupeau de vaches. C'est environ une vingtaine de vaches. Par contre, le maïs n'avait pas été battu encore, puis ils sont arrivés dans un grand champ de maïs qui devait avoir 3 km de long par 1,5 km de large. Puis on les a réchappés.
5: Ils ont reperdu, les cow-boys. Ils ont reperdu dans le champ parce que c'était trop grand. Nous, on a des chevreuils, vous avez des vaches, c'est extraordinaire.

0: Juste après les fêtes, les vaches de Pierre Lapointe sont finalement rentrées au bercail à la suite d'une longue et coûteuse opération menée par le MAPAC, qui n'a d'ailleurs pas encore été chiffrée. La ferme de Pierre Lapointe a un volumineux dossier au MAPAC. L'amende la plus salée, 3 750 $ pour avoir enfreint en 2016 la loi sur le bien-être animal, n'a toujours pas été payée. L'inspecteur qui s'était alors rendu sur les lieux déplore que plusieurs vaches et veaux sont gardés dans des conditions insalubres. Il indique que plusieurs vaches ont les ongles longs et que des bovins présentent des signes de maigreur. Il note la présence de moisissures dans les mangeoires des veaux et d'oiseaux morts dans l'abreuvoir extérieur. Le MAPAC a refusé de nous transmettre les dossiers les plus récents, dont ceux concernant la cavale, parce qu'il est possible que des démarches en justice soient entreprises.
1: Wow, cette histoire de vache au Québec m'a vraiment, vraiment beaucoup touché aujourd'hui. Le fait de se dire que comme ça, sur la voie publique, dans l'espace public, il y ait comme ça un troupeau qui débarque et qu'il y ait une véritable cohabitation, en réalité interespèce, qui se développe, parce qu'avec ces vaches qui sont en liberté, qui elles-mêmes font preuve d'une intelligence assez folle, parce qu'elles ont d'abord réussi à s'enfuir, puis ensuite elles trouvent toutes les stratégies pour vivre en collectivité, pour trouver de l'eau, pour échapper à leurs poursuivants les plus expérimentés, qui sont carrément des cow-boys. Et ensuite, elles arrivent même à leur échapper en choisissant typiquement le champ qui sera assez large pour les semer. C'est vraiment incroyable. Et vraiment, c'est se dire aussi que les habitants dans cet espace public ont choisi de ne pas les abattre, de chercher à les attraper de manière pacifiste. Je trouve que c'est quelque chose d'extrêmement optimiste. Et justement, sur ces relations entre homme et animal, surtout dans ces conditions qui sont, comme on l'a vu, assez troubles, c'est-à-dire de savoir en fait pourquoi elles se sont enfuies. Parce que évidemment, leur éleveur avait pas forcément l'air d'être le plus sympa. Et donc ça pose beaucoup de questions sur le bien-être animal et justement sur l'intelligence de ces animaux qui sont capables de vraiment concevoir leurs conditions et de réagir, en fait. Et ça, voilà, tout ça dans le fait qu'il y ait eu des réactions très différentes, que tout cet espace comme ça soit vraiment un espace complètement de l'imprévu, de la cohabitation, des interactions interespèces, c'est fou, quoi. Le fait qu'on n'en vienne pas à utiliser la carabine et que tout le monde se soit démené pour faire ça dans un monde où aujourd'hui l'éthique animale est quand même pas au premier plan.
2: Alors...
3: Allô ?
4: Oui, allô ?
3: Oui, allô, David ?
4: Oui.
3: Oui, c'est Bob Patrak.
4: Oui.
3: Je suis écologue de formation et en fait, je suis avec mon collègue Greg là et on vous appelle parce que en fait, on a vu que vous aviez fait un épisode métaclassique sur un sujet en fait qui nous intéresse énormément.
4: C'était lequel ?
2: Bonjour, c'est Greg.
4: Bonjour.
2: C'était celui juste avant les JO au festival d'Annecy. Vous vous souvenez
4: Ah non, au musical d'Assy. Ah oui, je vois. Oui, c'était avec le Quatuor Lontano. Oui.
2: Exactement. Eh bien, vous vous souvenez certainement qu'il y a eu plein de choses qui sont passées, les vaches qui sont arrivées, une des vaches.
4: Ah oui, c'était le concert au refuge. Oui, c'est ça. Ouais.
2: Exactement. Et on aimerait bien un petit peu élucider cette histoire. Donc, on a écouté votre épisode et on a quelques questions à vous poser.
4: D'accord.
3: Et je sais que ça peut paraître un peu bizarre, et du coup, on veut vous assurer qu'on est vraiment des personnes compétentes. Donc moi, donc Bob Patrak, je rappelle, écologue de formation, spécialiste dans l'investigation de terrain, et donc j'ai un DUT en psychologie animale et un autre sur la sexualité des pierres. Et moi, je me suis spécialisé dans la compréhension des TOC des animaux. Donc j'ai travaillé sur les singes psychotiques, les tortues boulimiques. Et ma thèse, du coup, s'intitule « Articulation physique et psychologique, le craquage compulsif des doigts chez les lémuriens nains ». Et donc vous pouvez la trouver sur Reddit gratuitement. Je me suis parce que moi voilà, vous pouvez la trouver donc sur Reddit gratuitement parce que je suis très engagé dans l'open science donc elle est disponible sans aucun souci.
4: Donc vous, ce qui vous intéresse, c'est quand même beaucoup plus les vaches que le concert et la musique de Schubert en fait.
3: Alors nous, on est formé pour être très pluridisciplinaire, donc il y a aucun souci, on peut traiter, voilà, on est personnes de terrain, donc on s'adapte.
4: OK.
2: Et ça fait un petit peu bizarre de se présenter comme ça, mais je pense que c'est important d'affirmer notre crédibilité avant la discussion qui va suivre. Donc moi-même, je suis socio-éthologue au labo du CNRS de Paris, expert en psychologie scientifique, donc j'ai vu pas mal de spécimens. J'ai aussi fait un BTS en soudure de lunettes de soleil pour bétail fortement exposé aux UV. Et finalement, j'ai fait ma thèse il n'y a pas longtemps sur l'influence de la qualité du sang sur les orgies de moustiques. Donc voilà, c'est des sujets qui me tiennent à cœur.
4: Passionnant.
3: Donc on espère que ça vous aura convaincu et que...
4: Bah, j'ai très envie de lire vos travaux du coup, ouais, c'est certain.
2: Et donc tout ça pour vous dire, est-ce que vous avez remarqué, par exemple, dans les témoignages des spectateurs ou des musiciens ou de l'éleveur quand vous étiez sur place, des choses un petit peu particulières qui pourraient permettre d'éclaircir la situation qui ne sont pas dans l'épisode ?
4: Ce que j'ai senti, c'est que les spectateurs étaient un peu opposés, parce qu'il y avait ceux qui trouvaient ça très sympathique que les vaches accompagnent le concert, et puis d'autres qui auraient plutôt préféré avoir la musique non polluée par les bruits de cloches. Et puis, ce qui m'a surpris, c'est quand même que les musiciens n'aient pas du tout croisé l'hypothèse de l'éleveur, c'est-à-dire que l'éleveur pensait que les vaches étaient là parce que le concert se trouvait plus ou moins sur la route de l'abreuvoir, quoi, tandis que les musiciens pensaient vraiment que c'était pour la musique que les vaches étaient venues. Donc, finalement, j'ai pas de conclusion définitive sur ce qui s'est réellement passé ou sur les motivations des vaches à être venues, ou même sur leur sensibilité à la musique, finalement, qui n'est pas complètement avérée.
3: D'accord, c'est vraiment très très intéressant, parce que nous aussi, il y avait une certaine perplexité par rapport à ce sujet. Donc, est-ce que vous accepteriez du coup de nous aider dans cette enquête que nous décidons de mener, du coup, nous,
4: si vous voulez, oui, de quoi vous auriez besoin?
2: Ça impliquerait peut-être de retourner sur place.
4: D'accord.
2: Parce que bon, on n'a pas spécialement envie d'y revenir, mais on n'a pas spécialement d'autre choix que de revenir vers Alain, le scientifique qui nous a guidés au départ, parce qu'il nous a dit qu'il avait éventuellement un appareil pour traduire le langage des bêtes, des herbes et de tout ce qui vit. Donc peut-être que vous pourriez retourner sur place pour mener d'autres entretiens, mais pas auprès d'humains cette fois-ci.
4: D'accord.
2: Monsieur Alain, c'est à nouveau nous. On a fait le tour des interviews sur place. Et je dois dire qu'on est un peu déçus. On revient vers vous.
5: Comment ça vous êtes déçus? Déjà, pourquoi vous êtes allé sur place? Je comprends pas.
1: Parce que c'était quand même un peu bizarre votre histoire, et du coup on est allé chercher par nous-mêmes. Enfin, on est quand même formés pour ça, on est un peu des experts, donc... j'avoue, on est revenu bredouille, du coup.
2: Et du coup, on est intéressé par votre proposition, enfin j'ai du mal à le dire, mais pour traduire ce que disent les brins d'herbe et les autres choses, quoi.
5: Du coup, ce serait innocenté à la fin, c'est bien ça l'idée?
2: C'est pas sûr, mais peut-être.
5: Comment ça, c'est pas sûr? Je n'ai rien fait, j'ai besoin d'être innocent.
1: Mais justement, plus vous allez nous aider, plus on va pouvoir le montrer.

0: Super, enfin de retour dans mon laboratoire. Désirez-vous un peu d'herbe? C'est bouquet Godard, j'aime beaucoup.
1: Oula, attention, nous on est professionnels, alors montrez-nous ce que vous avez à nous montrer et puis rien de plus.
0: Des professionnels, j'ai lu votre thèse, oui, effectivement. Je peux vous montrer les enregistrements que j'ai déjà eus sur place, que je n'ai pas eu le temps de contempler parce que je me suis fait interpeller avant, je ne sais pas pourquoi. Sur place, j'avais déjà pu enregistrer des brins d'herbe, donc je peux vous laisser entendre ce qu'ils ont à dire.
2: Ouais, faisons ça.
0: Bien, tenez, je lance.
3: Mouillé là, je sais pas ce qui se passe, je suis mouillé. La rosée du matin est toujours sur moi, je suis toujours mouillé là. Ça sent la vache. J'espère que j'espère que j'ai pas encore me faire marcher dessus. Hein.
4: Mais aïe!
3: Ah, ça
4: se marche dessus là!
3: J'ai l'impression que ça se rapproche là. Je suis mouillé!
4: Mais aïe!
3: Je suis mouillé!
4: Mais oh, c'est pas possible!
2: Bah, je suis pas sûr que ça nous apprenne grand-chose. Enfin, ils sont mouillés, là, et... Enfin, c'est des brins d'herbe.
0: D'accord, alors attendez, je fouille un peu dans mes autres fichiers. Je crois que j'avais eu le temps de poser 2 ou 3 électrodes sur certaines vaches. Alors attendez que je vous retrouve ça dans ma base de données. C'est bon, j'en ai une, tenez.

0: Waouh! C'est fascinant. Et là, vous me dites que c'est vraiment une retranscription de ce qu'elles entendaient.
1: Retranscription. Mon algorithme ne fait que décoder ce que les vaches pensent et entendent.
0: Donc c'est vraiment, il y a pas du tout de votre mysticisme personnel, de c'est vraiment scientifique là.
1: Est-ce que vous m'avez vu trafiquer les données pendant les 10 minutes pendant lesquelles vous étiez dans mon laboratoire?
0: Vous auriez pu l'avoir fait avant.
1: Non, avant, je me suis fait arrêter par vos supérieurs. Il faut réfléchir un peu à votre enquête.
2: Bon. Bah écoutez, je sais pas où ça peut nous mener, mais on est intéressé par votre machin, ouais, on aurait 2-3 entretiens à mener avec peut-être d'autres insectes ou quoi.
1: Eh bien, si ça peut m'innocenter, je vous laisse le perceptron psionique 4000. Il est à votre disposition tant que vous me le ramenez.
2: Bah merci.

0: Alors ça marche comment son truc? T'entends quelque chose toi?
1: C'est vraiment juste... Enfin, ça n'a aucun sens.
0: Il nous a dit qu'il fallait appuyer sur le bouton rouge là.
1: Attends, on essaie de rapprocher un peu. Peut-être qu'il faut pointer dans une direction très spécifique. Je sais pas. Tu sais où est la bouche toi, des brandeurs?
0: Enfin, j'entends un petit truc, mais... C'est peut-être le vent.
1: Franchement, c'est pas concluant du tout, hein.
0: Putain, et en vrai, on aurait jamais dû lui faire confiance.
1: C'est du bullshit depuis le début.
0: Sûr.
2: Bonjour, on peut vous aider? On est un duo de traducteurs itinérants. Là, je suis avec mon collègue.
0: Mais non.
3: Bonjour, Julien Auriol.
0: Bah, vous tombez extrêmement bien, on est un peu embêté là, on aimerait bien comprendre ce que nous dit l'herbe en fait, parce que on est un peu à court de témoins dans notre affaire. Est-ce que vous sauriez nous dire ce qu'elle raconte?
2: Attendez, laissez-nous écouter. Je crois qu'elle se plaigne, hein.
3: Non, moi je suis désolé, je comprends pas, je suis entomologue, je travaille seulement avec les criquets, mais je me dis, enfin, là je me suis un peu baladé.
2: Non, elles ont l'air vraiment pas contentes là, je pense qu'elles sont en train de se faire écraser, et qu'elles se plaignent de se faire écraser là, c'est ce que j'entends.
0: Mais pas par nous?
2: Bah oui, je crois.
0: Ah ok, peut-être on s'en va alors.
2: Ouais, je pense qu'il faut faire ça. Parce que là, elles sont en train de dire on va mourir.
0: Ok.
2: Cassez-vous,
0: on s'en va. Mais
1: vous êtes ok pour nous aider?
0: Mais c'est un homologue, non? Ouais. On va peut-être trouver des insectes?
3: Peut-être. Je veux bien.
4: Mesdames les vaches, nous avons le plaisir de vous recevoir ici dans le studio. Alors, ma première question est une question peut-être un peu banale. Que diriez-vous de la qualité de l'herbe ici? Vous plaît-elle, l'herbe d'ici?
5: Ma la verità è che questa erba è acida.
2: Oui, elle est délicieuse.
6: Si guardando che altro può fare.
2: J'adore.
6: Mi cane nera aria.
2: Vraiment extrêmement bon. Ça fait voler.
5: Si, è acida come
2: ti. Ça fait voler. Ça fait planer. Ça fait des très belles choses. On s'y plaît. Quand on mange de l'herbe.
6: Και με κάνει να νιώθω περίεργα. Όπως το να βλέπω τη φάτσα σου κάθε πρωί.
2: Quand on mange de l'herbe, c'est d'une très grande qualité.
6: Ίσως να είσαι εσύ πικρή και όχι το γρασί, εν τέλει.
2: J'aimerais faire la promotion du producteur.
6: Θου και κολλάει στα δόντια.
2: Le magasin d'herbe et de plantes Godard. Je l'adore. J'aime beaucoup la production et la grande quantité d'herbes produites. C'est avec enthousiasme et grand enthousiasme, enthousiasmé par l'enthousiasmant que j'enthousiasme cette herbe si enthousiasmante. Donc merci mille fois. Merci mille fois à Godard.
4: Très bien, merci pour cette belle réponse d'une pertinence remarquable et qui sera appréciée par nos auditeurs. Je rappelle que cette herbe est disponible dans tous les magasins Godard. Cependant, j'aimerais vous poser une question plus sérieuse et qui concerne un événement grave qui a eu lieu il y a peu de temps. L'explosion. Tout le monde a ce mot sur les lèvres, tout le monde en parle, tout le monde, et tout le monde veut savoir ce qu'il s'est passé. Alors, que s'est-il passé? Pourquoi l'une d'entre vous a-t-elle explosé? Certains disent que vous avez fait cela pour tromper les expérimentateurs. Est-ce vrai?
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2: Traduis, oui, c'est vrai.
4: Merci pour cette réponse si concise. Et je passe à la rubrique suivante.

0: Madame Criquet, aujourd'hui, est avec nous pour discuter d'une polémique qui est au centre des polémiques de notre région. Cette polémique touche au fait que Madame La Cigale n'a pas eu accès au concert si central de notre région. A eu la volonté d'exprimer en tout cas les résistances, les demandes, les requêtes de la part de la communauté des criquets aujourd'hui.
1: Merci beaucoup, monsieur le journaliste, pour cette intervention. Effectivement, nous avons essayé de faire partie de ce concert, de s'intégrer un peu à la région, du fait du réchauffement climatique. Effectivement, nous sommes des criquets occitans qui cherchons à donc remonter un peu vers les alpages et étant des grands musiciens. Nous sommes dit que, eh bien, un concert dans un alpage était sans doute dédié à nous. Et on se voit donc à ce moment-là, la porte fermée, ne pouvant donc écouter ce morceau de musique.
0: Je passe la parole à Madame Lavache. Que direz-vous de ce que dit Madame Criquet, qui nous rejoint aujourd'hui pour se plaindre?
2: Oui, alors bonjour. En tant que délégué syndical du syndicat de regroupement des vaches à lait de la région d'Occitanie, je crois que cette polémique n'a aucun sens. Déjà, cette réunion était une réunion syndicale entre toutes les vaches syndiquées de la région. Qu'est-ce que des criquets avaient à faire pour ce concert? Ensuite, il en va de fait que les criquets n'ont pas les mêmes capacités auditives que nous, ne savent pas apprécier la musique classique. Donc, les criquets ont beaucoup d'avantages dans cette société, vivent très très bien. Il me semble normal que nous puissions aussi jouir entre nous, entre vaches, de certains privilèges.
1: Eh bien, tout simplement, je me permets de vous poser une question assez simple. Arrivez-vous à citer les avantages que les criquets ont? Notamment...
0: Je rappelle juste les règles du débat. On laisse parler d'abord les cigales, puis les vaches. Et puis ensuite, les vaches auront le droit de répondre.
1: Les criquets, je vous prie. Ainsi, vous comprenez très bien...

0: au syndicat des vaches, s'il vous plaît. Avez-vous oui. quelques réponses, quelques remarques ?
1: Le silence de mon confrère semble éloquent. Et je tiens à rappeler que depuis quelques années, le territoire des criquets a amplement grandi sur le nôtre, que les criquets chantent toute la journée et nous ennuient. Donc, je propose que cette discussion se termine ici et que les criquets rentrent chez eux, vaquer à leurs occupations.
0: Les criquets, les cigales, les criquets, avez-vous une dernière chose à dire ?
2: Effectivement.
0: Très bien, merci.
3: Ah là là, c'est criquet. Encore un bel exemple de cette intelligence animale. Et encore, il faudrait peut-être même pas dire ça, parce que c'est, comme en disant intelligence, on projette beaucoup de nos anthropomorphismes. Mais là, on voit qu'il y a des véritables rapports de pouvoir, qu'il y a une spécificité vraiment des interactions des animaux avec leur milieu, avec leurs appétences spécifiques. Et c'est extrêmement intéressant. On voit qu'il y a donc des conflits, mais que finalement, grâce à ces pratiques comme ça de traduction, qui sont d'ailleurs incroyables, parce que justement on pourrait se dire « Oh, la technique pourrait nous permettre de résoudre tous ces problèmes », et finalement on se rend compte qu'elle-même a ses propres failles, et que c'est en trouvant justement par l'imprévu, par justement cette humanité que l'on trouve parfois dans les champs, ces deux traducteurs, qui, par une mystique incompréhensible, et justement ça serait un super sujet d'étude, parviennent à comprendre ces criquets, à comprendre cette nature. Et ce que je trouve encore plus incroyable, c'est qu'ils ont réussi à initier un dialogue, certes conflictuel, mais un vrai dialogue entre des criquets et des vaches qui, de base, en tout cas, à mon avis, ne peuvent pas se comprendre. Et donc ça, c'est vraiment quelque chose d'hyper prometteur. Ça veut dire que peut-être que dans l'avenir, en ayant recours plus à la formation, mais je ne sais pas comment ça pourrait se faire, mais de prendre comme ça des traducteurs qui pourraient permettre de mettre en relation différentes espèces, et bien on pourrait arriver à des écosystèmes peut-être encore plus en relation, encore plus dans la compréhension et on pourrait même plus parler des lois de la nature comme des choses extrêmement violentes, qui sont incapables comme ça de prendre en compte les besoins de chacun. Et non, on pourrait y avoir une véritable harmonie entre les espèces. Et je trouve ça tout bonnement passionnant.
4: Cher Gérard, je renonce. Vraiment, c'est un beau métier que celui auquel tu m'as formé. Mais j'ai 27 ans et j'en ai déjà trop vu, enfin surtout trop entendu. Non, le sens m'échappe. Je crois que je vais vraiment devenir soudeur pour poursuivre ce que j'ai fait de mieux jusqu'ici dans ma vie. Tu sais, les lunettes pour rétine animale fragile dont je t'avais parlé. Ça avait du sens. Enfin, n'importe quoi d'autre. Je sais pas à quel moment j'ai perdu ce qui résonne dans l'âme de Bob. Vraiment, pendant cette enquête, mon enthousiasme m'a fait réaliser que j'aurais préféré étudier la sexualité des pierres.
5: Non, elles n'étaient pas faites pour ça.
4: Non, vraiment, j'étais pas fait pour ça. Parler à des brins d'herbe, écouter des traducteurs itinérants, itinérés entre l'italien et le grec pour demander à des vaches pourquoi l'herbe Godard est la meilleure du marché. J'ai vu un scientifique qui n'a pas fumé que l'herbe Godard et qui sortait tout droit d'un mauvais film de SF. Et je pense que j'y suis pas à ma place.
5: Je n'y suis pas à ma place.
4: Non, salut tous les collègues de ma part, c'est ciao. Signé Greg.
5: Salut tous les collègues de ma part. C'est ciao. Fumier, Greg, en pleine possession de ses moyens. Ça t'apprendra à t'opposer à moi et à me mépriser.

0: Alerte orange également pour 7 départements autour de la Méditerranée. Les enquêteurs du BEA, le Bureau d'enquête et d'analyse pour la sécurité de l'aviation civile, sont sur le site du crash à Tomblaine en Meurthe-et-Moselle. Ils démarrent leurs investigations pour tenter de comprendre pourquoi l'avion s'est écrasé hier peu après son décollage. Accident qui a fait 11 morts. Les victimes ont été évacuées de l'appareil la nuit dernière. Les identifications sont en cours. Un bateau de croisière évacué en pleine nuit à cause d'un incendie. Il était à quai dans le port d'Honfleur dans le Calvados. Les 132 passagers et 31 membres d'équipage sont tous sains et saufs. Près d'une centaine de pompiers ont été mobilisés pour éteindre le feu parti des cuisines du navire. Un triste anniversaire, cela fait un an aujourd'hui que Christophe Glaize est en prison en Algérie. Le journaliste français condamné pour apologie du terrorisme, il est injustement détenu, dénonce Reporters sans frontières qui appelle de nouveau à sa libération immédiate. Les parents de Christophe Glaize espèrent que les récentes évolutions judiciaires en Algérie débouchent rapidement sur une grâce présidentielle. Une panne touche Orange depuis ce matin. Les clients de l'opérateur de téléphonie et de sa filiale Soch concernés par cet incident technique qui entraîne des perturbations sur les services mobiles et sur la 4G et la 5G. Le foot et la suite des 16e de finale de la Coupe du Monde. À 19h, le Brésil affronte le Japon, suivi de l'Allemagne face au Paraguay. Le vainqueur sera potentiellement le prochain adversaire des Bleus. Eux joueront leur place en 8e demain soir contre la Suède. Et c'est la fin de ce flash. Très bonne journée.
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Bonjour à toutes et à tous, je me prénomme Christophe et nous allons passer une heure ensemble pour partager cette émission consacrée à la musique du diable, le blues. Celle-ci s'appelle Apéro Blues et nous allons le passer ensemble dans la

Et maintenant, c'est le tour de Manu Lanvin et son Devil Blues avec Je suis le diable sur son album Grand Casino, sorti en 2019 chez Very Records avec Paul Persen en invité de marque.

C'est au tour du King de New York City, Popa Chubby, avec un extrait de son dernier album paru chez Dixie Frog en 2021. Tonight I am gonna be the man, c'est du lourd.

Superdom Home est un duo italien qui s'exprime avec un blues roots péchu. Produit en France par Dixie Frog, on écoute I Am Your Oshikoshimen, sorti en 2021. Accrochez-vous.

partons aux États-Unis avec Brad Guitar Wilson, un album du label Blind Raccoon Records, et on écoute la première plage, Ballad of John Lee.

Revenons en France avec un groupe francilien et une voix délicieuse. On profite de In the Shadow of Your Wings, Delis and the Sugar Sweet, un groupe qui monte.

On continue les découvertes avec un artiste américain signé chez Whiskey Bayou Records. J'ai nommé Alastair Green avec le titre Living Today. Montez le volume.

à présent un artiste de rough record, en la personne de Kenny Neal et son dernier opus, Threat for the Earth, sorti cette année. On écoute Blues Keep Chasing Me. Là, il y a de l'expérience.

On s'approche de la fin de cette première émission et je dois vous présenter les vainqueurs de l'International Blues Challenge 2022 qui se déroule tous les ans à Memphis. C'est un groupe français, les Wacky Judge, et on écoute True Religion.

0: À présent, on écoute Balladeer de Grant Aua, un artiste de la Nouvelle-Zélande, et produit par Dixie Frog. Pas tout à fait du blues, mais c'est très très bon.
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Et pour se quitter, le tout nouvel album de Nick Owen Toussaint, Burning Light. Et je vous dis à la prochaine avec Wanna Try Somebody. Ciao à tous.

Bonjour et bienvenue dans ce nouveau numéro de Rockstation, un numéro consacré à Bo Diddley, un numéro plus particulièrement consacré à ce

Elas Outer Bates, dit Elas McDaniel, dit Bo Diddley, est né dans le Mississippi le 30 décembre 1928. Son surnom de Bo Diddley lui vient directement d'un instrument rudimentaire qui était constitué d'un fil de fer sur lequel on faisait glisser un goulot de bouteille. Cet instrument s'appelait donc le Diddle ou le Diddley Bow. Diddley Bow, Bo Diddley. Voici maintenant une des facettes de l'artiste, le blues. I'm a man.

Bob Diddley a signé sur Chess Records en 1954 et les deux chansons que nous venons d'écouter, à savoir Bob Diddley et I'm a Man, figurent sur son premier 45 tours. A noter que la version initiale de Bob Diddley s'appelait Uncle John. I'm a Man fait partie de la fameuse trilogie Manish Boy, I'm a Man, Hoochie Coochie Man, dont Bob Diddley et Muddy Waters se dispute la paternité. En 1960, pour Tricker Records, une filiale de Chess, il enregistre une chanson qui se nomme Roadrunner.

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1: Comme nous l'avons entendu dans la chanson Bo Diddley, ce que l'on appelle le Bo's Beat ou le Jungle Beat est en fait une variation de percussion africaine adaptée à la guitare électrique. Écoutons Pretty Thing, une chanson de 1955 qui exploite ce même Bo's Beat, Jungle Beat, avec une légère variation cette fois.

Tout au long de sa carrière, Buddy Holly va explorer de nombreux styles musicaux. On peut citer le rock'n'roll, le blues, le rhythm and blues, le funk, parfois même l'électro. Écoutons un titre ce coup-ci à tendance rhythm and blues, Walking and Talking.

Voici une chanson de 1956, Who Do You Love? Cette chanson n'exploite pas le Bose Beat, mais de nombreuses reprises par la suite lui adjoindront le rythme Bose Beat. Je vous invite notamment à écouter la reprise de George Thorogood, Who Do You Love?

Nous passons en 1957 pour une chanson typée blues. Cette chanson s'appelle Before You Accuse Me. Vous la connaissez probablement par la reprise de Creedence Clearwater Revival sur l'album Cosmos Factory ou également par Eric Clapton un peu plus tard.

Nous passons en 1959 pour une chanson qui navigue entre rock'n'roll, blues, rhythm and blues. Cette chanson s'appelle Crackin' Up. Vous en retrouverez une version par Paul McCartney ou plus récemment par Billy Gibbons, chanteur-guitariste de ZZ Top.

En 1961, Bo Diddley s'apitoie sur son sort de malade, histoire non vécue évidemment, et nous propose Pills.

En 1962, Bobby Dylan nous propose une chanson écrite par l'omniprésent Willie Dixon chez Chess, une chanson qui sera une des dernières à atteindre le sommet des charts. You can't judge a book by the cover.

Cela fait presque 35 minutes que nous écoutons Bo Diddley et vous vous êtes sûrement aperçu que pas mal de ses chansons sont devenues des classiques. La suivante ne va pas déroger, elle va devenir un classique du pub rock bien des années plus tard. C'est donc ainsi qu'en 1962 va sortir I Can Tell.

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1: Nous allons écouter maintenant Sixteen Tones, une chanson de 1947 écrite par Mel Travis.

Le but de cette émission est bien entendu d'écouter de la bonne musique, mais aussi de montrer l'éclectisme de Bo Diddley. Dans les années 70, il va s'orienter vers le funk. Écoutons Elephant Man.

Bien évidemment, dans ses disques funk, il ne peut s'empêcher de revenir parfois à ses racines. Il enregistre donc une nouvelle chanson qui s'appelle Shut Up Woman, qui est en fait une version déguisée, modernisée, funkisée, mais néanmoins blues, de I'm a Man.

Voilà, une nouvelle fois, le voyage est terminé. J'espère que cette petite heure passée en compagnie de Bob Dylan vous a régalé. Je vous donne rendez-vous pour un prochain numéro. À bientôt.

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